0: De nos jours, vous voyez que la lutte politique est entamée autrement aujourd'hui, surtout avec la floraison des réseaux sociaux, que ce soit sur TikTok, sur YouTube, sur Facebook, je crois quand même que sur WhatsApp, je crois quand même que ça va dans tous les sens. Ça
1: Avec
0: fait
1: des mots très violents.
0: des mots très violents où la personne est physique. On croit quand même que en se départissant quand même du nom d'un parti politique, on se protège, mais pire, on se met en danger parce que quand on vous prend aujourd'hui, on n'a même pas l'étiquette d'un parti politique sur vous pour pouvoir permettre aux leaders quand même de lutter pour vous. Et c'est un danger quand même pour notre pays, surtout que la lutte politique se fait autrement. Dans ce pays, les gens ont fait, dans cette histoire de tapoter ou tout ça, là, ils sont revenus au pays. Je n'ai rien contre le jeune là, à qui on a fait un chèque de millions et tout ça là aujourd'hui. Maintenant, au même moment, c'est sur la toile que le M66 est né, et avec une lutte qui a occasionné autant pour moi donc le décès de certains de nos compatriotes dans ce pays. Je crois quand même que la floraison des réseaux sociaux et ce que ça donne aujourd'hui, ça interroge, parce que la question là aussi interroge quand même les partis politiques de l'opposition. Quel est véritablement leur rôle? Est-ce que l'opposition a totalement disparu ou bien a démissionné? Puisque on sent quand même que la population n'a plus cette confiance-là des beaux jours à cette opposition-là. D'où la question de savoir pourquoi ces jeunes contournent-ils donc
1: les
0: partis
1: plus
0: politiques
1: l'opposition. Il
0: traditionnels
1: y a des gens,
0: d'opposition.
1: C'est également du parti.
0: Et on parle de partis en général. Mais quand on prend le cadre de l'opposition aujourd'hui, quand vous voyez les jeunes, leur frustration, les déverse sur les réseaux sociaux, les gens même crient, on ne trouve pas à manger, la gouvernance n'est pas au top et tout ça. Là, je crois quand même que c'était le rôle des partis politiques de l'opposition dans le temps où on organisait quand même des manifestations pour dénoncer un certain nombre de choses. Mais aujourd'hui, les jeunes se cachent derrière les smartphones pour pouvoir aller à la dénonciation. C'est ce qui tue d'ailleurs quand même aujourd'hui ce rôle-là qui revenait dans le temps au parti politique de l'opposition ou au parti politique dans son ensemble.
1: Firmin, alors finalement, on pourra se dire aujourd'hui que les jeunes trouvent les réseaux sociaux comme étant un terrain fertile pour la dénonciation.
2: Est-ce que c'est seulement au Togo? Je pense que sur ce point, c'est un phénomène mondial. Pourquoi, par exemple, en France, les réseaux sociaux sont interdits au moins de 15 ans. Dans toute l'Europe, on est en train de réfléchir à ça. Parce qu'en réalité, avant, pour pouvoir s'exprimer et pour que votre message puisse parvenir au grand public, il faut peut-être aller sur les médias, radio, télévision, peut-être presse écrite. Aujourd'hui, c'est versé. Donc, vous avez votre smartphone pour vous exprimer. Tout ce que vous avez, vous pouvez déverser ça sur les réseaux sociaux. Donc, je pense que ce n'est pas seulement propre au Togo. Bon, au Togo, peut-être, c'est une crise de confiance entre peut-être les partis d'opposition et les jeunes. Les jeunes se disent que pendant longtemps, les partis d'opposition n'ont pas été à la hauteur de leurs responsabilités. Peut-être ils n'ont pas fait ce qu'ils devraient faire. La meilleure des choses aujourd'hui, c'est de dénoncer, de dire directement ce qu'ils ont à dire vis-à-vis de celui à qui ils veulent s'adresser. Vous voyez les jeunes qui appellent facilement Fonia Simbe. Vous imaginez, moi je me rappelle très bien, quand j'étais très petit, le jour où j'ai prononcé le nom Fonia Simbe, a dit, mon papa m'a giflé. On m'a giflé tout de suite.
1: Votre papa.
2: Mon papa m'a giflé. On ne dit pas ça ici. Vous comprenez ça? Donc on ne dit pas. Donc ça veut dire aujourd'hui, mon papa ne peut plus me gifler. Parce que les choses ont évolué. Donc les jeunes veulent s'exprimer, les jeunes veulent dire ce qu'ils veulent. Mais sauf qu'en réalité, il faut leur dire que lorsque vous voulez vous exprimer sur la place publique, il y a ce qu'on appelle la responsabilité sociale de celui qui s'exprime. C'est-à-dire qu'il y a la loi, vous pouvez tout dire, mais sachez que tout ce que vous dites doit être encadré. C'est encadré et c'est écrit dans un code. Vous exprimez, vous dites tout ce que vous. Tout est permis, mais tout n'est pas utile. Dites tout ce que vous. Dénoncez tout ce que vous voulez dénoncer, mais sachez que cela est encadré par la loi.
1: D'accord. Olivier, je voudrais que vous vous prononciez plutôt alors sur ce sujet avec lequel j'ai lancé l'émission, c'est-à-dire le Sénat au niveau alors du Bénin qui est mis en place et c'est Patrice Talon qui est désormais le président du Sénat. Est-ce que vous avez été surpris par son élection hier?
3: Non, pas du tout, parce que c'était dans les tuyaux et l'information circulait depuis. Et Patrice Talon, comme la plupart des présidents africains, il est parti sans parti. Parce que oui, il a laissé donc le fauteuil présidentiel d'une main, mais il est récupéré, ou bien peut-être même si avec le fauteuil présidentiel il est parti, l'autre a créé pour lui. elle a amené au palais. Donc, non, je crois que c'est ça aussi nos difficultés. Nous n'arrivons pas à nous adapter à la démocratie. Et nous voulons tailler à la démocratie selon donc, nos humeurs. Et quelqu'un avait dit qu'il faut faire la démocratie donc, sous les tropiques. Et ce n'est pas la même manière de faire la démocratie. Il faut saluer le fait que Patrice Talon ait fait l'effort d'accepter de quitter le pouvoir. Ça, c'est donc tout à son honneur. Mais en revenant sous cette forme-là, et ça pose question. Parce que est-ce qu'on ne risque pas d'ouvrir ou bien de retourner, ou bien d'assister plutôt au phénomène ou à la situation sénégalaise avec Sonko et donc Diomaye Faye, parce que c'est moi qui t'avais placé là-bas, donc tu dois m'obéir au doigt et à l'œil. Ce que je veux, c'est ce que tu dois faire. Je suis là pour te contrôler. Et je crois que ça risque de tourner au vinaigre avec le temps. Parce que le fauteuil présidentiel, ce n'est pas un banc où l'autre peut avoir la place de s'asseoir aussi. Hein, et donc, on ne peut pas avoir plusieurs capitaines dans un bateau comme... Et le capitaine burkinabé l'a dit. Donc, on risque d'assister à un problème, à une crise avec le temps, sauf si ils arrivent à se comprendre et à bien gérer cette chose qui ressemble à une forme de cohabitation, parce que c'est une cohabitation qui ne dit pas son nom, puisque comment le Sénat n'existait pas au Bénin. Et le Sénat, soudainement, est apparu. Et c'est le président de la République, Patrice Talon, qui prend la tête et qui devient, je crois, la troisième personnalité du pays. Après la vice-présidente, donc c'est lui la troisième personnalité du pays.
1: Gabin, est-ce que, c'est vrai, en lisant les commentaires hier sur les réseaux sociaux, il y a quelqu'un qui écrivait « Talon a repris sa chose ». Est-ce que finalement, vous avez aussi l'impression qu'il a repris sa chose?
4: Non, moi je n'ai pas cette lecture, mais je savais depuis que le Sénat a été créé, qu'il sera lui, le président quand même de ce Sénat-là, parce que c'est lui qui est l'instigateur de ce projet de loi-là, qui a fait réviser la Constitution au Bénin. Et donc, pour faire en sorte que le projet qu'il avait mis en place ne puisse pas connaître de problème, ils ont décidé de l'élire, parce qu'il s'agit d'une élection. Ces personnalités-là qui ont élu Patrice Talon, ce ne sont pas des personnes moindres, en fait. Il faut leur accorder cette confiance-là. Et ce sont des gens qui ont vu le Bénin grandir, et ils ont trouvé que, pour la présidence quand même de cette institution-là, parce que Patrice Talon ne fait pas le seul le bureau. Ce sont des personnalités d'envergure quand même qui composent ce bureau-là. Et donc, ils ont décidé, il a encore le sang frais et tout. Je ne pense pas qu'on va aller choisir Paul Mpé à la place de Patrice Talon. C'est tout à fait normal. Déjà que, ce Sénat-là a eu l'assentiment de toutes les autorités possibles et même des éminences comme Yayi Boni, parce que beaucoup de personnes craignaient que Yayi Boni ne puisse pas participer à ce Sénat-là. Mais dès que Yayi a accepté, je pense que ce Sénat-là va marcher. D'accord. Et il faut le dire, l'élection de Patrice Talon ne s'est pas faite sans l'aval quand même de Romuald Ouadani. Il y a beaucoup de choses qui se sont dites en sourdine et tout, et c'est parce que Romuald Ouadani a accepté, et Patrice Talon le sait très bien, il avait déjà connu des problèmes avec Yayi Boni quand il avait fait roi, et ne peut plus commettre ce genre d'erreur-là avec Romuald Ouadani.
1: Sinon, il
4: risque encore de se retrouver de l'autre côté de la Suisse.
1: D'accord, merci. Merci. On va donner maintenant la parole à nos auditeurs. Vous le savez, c'est là aussi le principe de l'émission 90, 86, 35, 35, 91, 36, 63, 75. Les deux numéros sur lesquels vous pouvez nous appeler directement, et aussi sur notre numéro WhatsApp, vous pouvez intervenir 90, 45, 78, 57. Mais bien avant, nous faisons un clin d'œil à nos annonceurs.
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1: Nous sommes de retour dans cette émission Club de la Presse. Et maintenant, nous nous ouvrons à vous. Vous pouvez nous appeler au 90 86 35 35, 91 36 63 75. Vous pouvez nous envoyer aussi des messages sur notre numéro WhatsApp 90 45 78 57. Nous avons notre premier auditeur en ligne. Allô?
5: Allô, bonjour.
1: Bonjour, comment vous allez?
5: Oui, je vais bien.
1: C'est Monsieur Ni.
5: Monsieur Ali.
1: Ah, Monsieur Ali plutôt.
5: Je voulais m'adresser au professeur maître de conférence Napo.
1: Oui.
5: Il a été sobre en information. J'ai ma fille qui a eu le bac. Il n'a pas dit le registre. Il y a l'internat, le cours en première, deuxième année de licence, tout ça. Bon, voilà. Merci et bon.
1: Merci beaucoup, Monsieur Ali. Mais il y a aussi le temps. Le temps, c'est une émission où on a réservé une vingtaine de minutes, c'est bien sûr, pour cela. Allô?
6: Ah, bonjour, Pascal.
1: Bonjour, Basile. Comment vous allez?
6: Ah, tout bien.
1: D'accord, allez-y.
6: Bon, ben, on va prendre le Sénat. Bon, je ne sais pas. À moins que nous tournions, on n'a pas honte qu'on peut parler de Talon. Talon, après 6 ans, il est parti. Et puis voilà, le Sénat, il y en a un peu partout dans le monde. Talon n'est pas parti alors qu'il n'est pas parti. Non, ce n'est pas comme ça. Surtout quand on est tournois, on ne doit pas prononcer des phrases comme ça.
1: Basile. Allô, Basile.
6: Oui.
1: Chacun a sa manière d'analyser. Quand
6: non,
1: même,
6: quand même, je n'ai pas refusé.
1: Oui, mais c'est votre manière aussi.
6: Oui, oui. Pour les produits psychoactifs, là, moi, je peux dire que le gouvernement ne veut pas arrêter ça. Hein. Chaque débit de boisson, c'est les bodies, les tout la que vous pouvez sauver. Comment ça faire en Côte d'Ivoire et il n'y a pas, et puis chez nous, il y en a. Ce n'est pas bien.
1: D'accord.
6: Ah, il ne veut pas. D'accord. Même les enfants qui fument les drogues, quand on trouve un lieu où les enfants sont, ils ne veulent pas aller.
1: D'accord, pas merci, aller. Merci Basile. Merci pour votre intervention. 90, 86, 35, 35. Allô?
7: Allô?
1: Allô, bonjour.
7: Bonjour.
1: C'est monsieur?
7: C'est Paul.
1: Ah, Paul. Allez-y.
7: Oui, je salue le plateau.
1: Le plateau aussi vous salue.
7: Surtout Sylvestre, que j'admire vraiment.
1: Est-ce que Sylvestre... Vous avez suivi l'émission?
7: Oui.
1: Sylvestre n'est pas au plateau ici.
7: Ah bon, je comprends le nom.
1: Allez-y parlé, sur votre commentaire.
7: Vous avez parlé du ministre de l'Éducation?
1: Ah mais non, décidément, on va recevoir notre auditeur 90 86 35 35 91 36 63 75 puisque nous demandons souvent que vous suivez bien l'émission avant de nous afin de nous donner aussi votre avis ou votre réaction sur des sujets. Allô?
8: Bonjour à tous.
1: Bonjour madame ici, j'espère que vous allez bien.
8: fidèle. Hein. Je suis fidèle à l'émission. Oli était Oli, tu reviens d'où? Parce qu'on t'a plus vu depuis un moment.
1: Olivier Adja.
8: Oui, Olivier était Olivier, c'est comme ça que je le surnom.
1: Il est là.
8: Et voilà. Et puis, Fir, mon cher Fir, est là-bas. Bonjour aux prisonniers des caprices de Dieu du Togo. Bon, maintenant, moi je dis, hein, la découverte de Foufou Miss, tout ça là, qu'on a copié, mais c'est toujours comme ça. Hein. Et tout. On dirait que. Il n'y a pas eu beaucoup de découvertes avec ce régime. Hein? Sclérosé.
1: Allô, madame ici.
8: Un pays n'évolue pas.
1: Allô, madame ici.
8: Oui.
1: Mais c'est une invention plutôt. Ce n'est pas une découverte.
8: Oui, voilà, une invention. Voilà, une invention. On a inventé que ça, non? Depuis que ce régime est là, depuis 6 décennies. Et nos élites, nos chercheurs d'université, là, qu'est-ce qu'ils nous ont produit? Comme invention. C'est à cause d'un régime sclérosé. Mais ils doivent le comprendre, quoi. Quand tu n'atteins pas dans un pays, dans une république, elle se trouve dans cet état, en déliquescence avancée, rien ne va, les gens sont obtus, les gens, c'est-à-dire qu'on est mal, quoi. Hein? Ils n'ont pas à comprendre pourquoi cela, mais pourquoi ils refusent, si rien.
1: Merci, madame.
8: Va demander à ton président.
1: Madame, merci. pour votre intervention. Et madame, ici, c'est la dernière auditrice pour le compte à l'heure de cette émission, chers amis. On va faire un dernier tour de table avant de mettre fin à l'émission et chacun a 30 secondes pour justement son mot de la fin, réagir sur soit un sujet hein, de son choix, bien sûr. Olivier ?
3: Au sujet de mon choix, qu'est-ce qu'il faut dire ? Ben, il faut penser à la presse togolaise qui, dans le silence, se meurt. Et vous comptez aujourd'hui combien de parutions donc qui sortent régulièrement. Je crois que la presse, la dernière fois je l'ai dit, ça fait rire à Gabin, mais la presse est sinistrée. Hein? Après les inondations, nous on a sauvé certains, mais la presse est restée au fond de l'eau. Donc il faut vraiment que les décideurs puissent aussi se pencher, parce qu'un pays sans une presse forte, sans des médias de qualité, je crois que nous allons aller donc vers une situation difficile.
1: D'accord. Merci, Olivier. Oui, Gabin ?
4: Oui, je pense qu'il faut renforcer le contrôle sur nos marchés. L'État doit notamment faire son travail par rapport à ce que nous sommes en train de consommer. La dernière fois, je l'avais dit sur un plateau. Lors de la semaine, la semaine scientifique à l'Université Cheikh Anta Diop, il y a des analyses qui ont été réalisées sur les sachets d'eau qu'on appelle souvent pure et autres là. Et le constat est assez alarmant. 83% des marques hein, de ces eaux-là sont contaminées. Et il y a certains qui présentent des traces de matières fécales et d'autres de bactéries très dangereuses pour la santé. Donc l'État a vraiment, vraiment du boulot. Il faut contrôler ce que nous consommons pour que nous puissions avoir la force nécessaire afin de construire notre nation.
1: Théophile ?
0: Oui, moi, j'interpelle en tout cas l'État par rapport à la voie, hein, à l'avenue de Kléber Dadjo, la voie qui mène vers Tourcoing Séminaire. Et au même moment, on a concocté un document pour pouvoir honorer la mémoire donc, de cet homme-là qui a quand même marqué l'histoire politique du Togo. Aujourd'hui, je me pose la question de savoir si le gouvernement a trouvé mieux que de donner quand même, de mettre les noms de ces gens-là qui ont honoré le Togo sur des trucs, des racailles, pour ne pas citer que cette voie-là, également le CHU Sylvanus Olympio qui est vidé totalement de toute sa substance. Je crois quand même qu'il faut faire mieux pour pouvoir honorer le nom de ceux-là qui ont marqué l'histoire politique du Togo.
1: Firmin ?
2: Vous savez, il y a 43 organisations de la société civile africaine qui se sont prononcées sur la dernière décision de la Cour de justice de la CEDEAO. Vous savez, j'ai lu le contenu, mais j'ai relevé trois petites choses. La première chose, c'est une décision, je vois une certaine légèreté. Si en 2026, des gens vont encore tenir tel propos, il faut un rapporteur spécial des Nations Unies, il faut aussi ça avec des choses non soutenues. Moi, je me dis, on a un sérieux problème. La deuxième chose, je me dis, c'est quoi ? C'est un certain acharnement vis-à-vis de la République togolaise ou vis-à-vis de tous les Togolais. Parce qu'en réalité, la Cour de justice, la CEDEAO, n'a pas condamné le Togo. Sur ce point, laissez le Togo tranquille. La troisième chose, je vois, j'ai lu la lettre, elle est signée de Ekwe David Dosset. Vous savez, ça veut dire qu'il y a des Togolais qui sont allés voir d'autres Africains, leur nationalité, pour dire, soyons ensemble pour demander à ce qu'on sanctionne le Togo. Moi, je me dis à ce niveau-là, c'est un acte antipatriotique, c'est de la pure trahison vis-à-vis des Togolais. C'est-à-dire, vous allez voir l'extérieur pour dire, sanctionnez le Togo. Le Togo, c'est 8 millions ou 9 millions de personnes. Ça rappelle un peu ce qui s'est passé dans les années 90, où les Togolais sont allés voir l'Union Européenne pour dire, et vous rompez la coopération avec le Togo. Vous faites du mal au Togo. En réalité, il n'y a aucun problème avec la décision de la Cour de justice de la CEDEAO. La Cour n'a pas condamné le Togo.
1: Alors, ça s'apprête aussi à débat, hein, et on reviendra sur le débat dans nos prochaines émissions. Professeur, nous sommes à la fin. C'est vrai que M. Ali dit que vous n'avez pas été trop exhaustif hein, dans votre explication, mais ce qui est sûr, c'est compte tenu aussi du temps. Hein.
9: Oui, merci. Merci de m'avoir laissé la parole. C'est compte tenu du temps, je ne peux pas tout dire. Mais comme on me donne l'occasion de revenir, je disais que UCAO, c'est une grande université. Comme toute grande université, nous avons une cité universitaire. Et en plus, nous avons deux grandes cités, une cité pour les garçons et une cité pour les filles. Et c'est à Zangira, sur le site de Zangira. Donc, son fils serait, ou bien sa fille sera la bienvenue. Et nous avons aussi un très grand restaurant universitaire. Nous avons un restaurant au sein de l'université pour pouvoir donner tous ces soutiens. Nous avons aussi des clubs. Nous avons une bibliothèque, nous avons des activités sportives. et nous avons tout ce qu'il faut pour agrémenter, alimenter les activités au niveau des étudiants extrascolaires. Et nous faisons aussi la fête, nous faisons la fête tout le temps. Nous avons plusieurs nationalités. Si vous étiez là, à l'hôtel Fazao, la dernière fois, vous avez vu tous les drapeaux qui ont défilé avec les nationalités. Ils viennent de partout, hein, de l'Afrique centrale, de l'Afrique de l'Ouest, ils viennent d'un peu partout. Donc, vous avez cette diversité culturelle qui fait la richesse de UKAO. Donc, pour cette rentrée et pour les 20 ans qui viennent avec tout ce que nous avons comme promotion, nous attendons massivement les étudiants de licence, de master pour qu'ils viennent et les professionnels aussi pour le cours du soir.
1: D'accord. Merci beaucoup, merci docteur Sonrai Kondé Napo. Merci d'avoir répondu à notre invitation. Je rappelle que vous êtes maître de conférences en sciences de l'information et de la communication, directeur de l'IMETIC à l'UKAO UIT. Merci d'avoir accepté notre invitation et d'avoir répondu justement à nos questions. Merci, chers amis. Olivier Adia, merci d'être passé. Merci à vous, Gabriel Adjaro, d'être passé dans cette émission. Théophile Pointon, merci d'être passé. Firmin Takouagbo, merci d'être passé. Merci à vous tous qui nous avez suivis, vous qui nous avez appelés aussi pour vos diverses contributions à ce débat. Merci à vous. Merci à Kiki Sosa qui a assuré la mise en onde. Jérôme Dakouta a assuré la mise en ligne. Je suis Pascal Ossou. Je vous retrouve lundi, bien sûr, à partir de 11h pour un nouveau numéro de l'émission Club de la Presse. D'ici là, portez-vous bien et vous passez un bon week-end.

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2: Il est 6h.
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2: Enfoncez-vous bien ça dans la tête.
3: Bon, Macron.
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4: 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Le yamea, on a besoin de tout le monde, même zéro à sa place.
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3: Il est 7h.

0: Merci, c'est la nouvelle génération, mesdames et messieurs. Merci pour votre fidélité. Le journal, les titres. Né un 5 août 1997, la nouvelle génération fête ses 29 ans d'existence au service de l'information, de la culture et de la musique. 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Le deuil oblige, la célébration traditionnelle du peuple hébé à Gbogbozan 2026 se fera sans festivité. Seule une cérémonie rituelle est prévue le 3 septembre prochain. L'Union Hébéto annonce pas de tam-tam cette année pour Gbogbozan. Le peuple hébé reste donc en recueil. L'organisation artistique et culturelle La Frimuse Rwenyiga 2026 fait peau neuve. Le prix de l'excellence féminine s'ouvre désormais à la diaspora togolaise. La soirée, la nuit des trésors, va se dérouler le 15 août prochain au centre culturel Agnassa à Kakaveli à Lomé. Mesdames et messieurs, merci pour votre fidélité. S'il vous plaît, voici le journal.
1: 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Joyeux anniversaire. Joyeux anniversaire.
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0: La convergence des commissionnaires en douane agréés du Togo, CCDAT, tire la sonnette d'alarme au cours d'une conférence de presse tenue ce mardi à Lomé. L'organisation a dénoncé les difficultés auxquelles ses membres sont confrontés dans le traitement des dossiers portuaires. Au cœur des préoccupations, la surfacturation appliquée dans les relations entre les manutentionnaires et les consignataires. Selon l'organisation, cette situation s'accompagne de lenteurs dans le traitement des opérations avec pour conséquence des retards de livraison et une perte progressive de clientèle. La convergence évoque également des coûts jugés excessifs qui fragilisent plusieurs de ces entreprises membres dont certaines peinent désormais à poursuivre leur activité. Nous écoutons Francisco Baudard, président de la convergence des commissionnaires en douane agréés du Togo.
4: Aujourd'hui, nous parlons de digitalisation. Nous travaillons dans nos bureaux, mais nous avons l'impression que cette digitalisation amène beaucoup plus de problèmes ou beaucoup plus de retard, de lenteur que quand nous travaillons de façon physique. Donc, nous demandons à ce que cette situation soit véritablement revue et que les autorités portuaires puissent regarder cette situation de près. Sinon, il y a des déperditions de la clientèle et les collègues vous ont parlé tout à l'heure, vous ont dit combien de fois il y a certains clients qui les quittent par rapport à ces frais de surestarie qui font que certaines sociétés membres de convergence ne tiennent plus. Or, il y a des franchises qui réglementent la profession. Et ces franchises-là sont des franchises qui sont limitées, soit 10 jours quand vous êtes au local, 21 jours quand vous êtes en transit. Mais si ces prestataires eux-mêmes qui nous facturent après ces surestaries-là prennent une bonne partie de ce temps-là pour vous délivrer les documents avec lesquels vous devez travailler, donc il y a quelque chose, c'est comme un serpent qui se mord la queue. C'est comme si à l'interne, il y a une complicité contre nous.
0: Face à cette situation, la convergence appelle les autorités et les différents acteurs de la chaîne logistique à situer clairement les responsabilités afin d'identifier les véritables causes des lenteurs constatées et d'apporter des solutions durables pour améliorer la fluidité des opérations portuaires. Nous restons toujours avec Francisco Poda au micro d'Honoré Kata.
4: Nous disons surtout qu'il faudrait que nous ayons des normes et qu'on puisse voir dans le bus, dans le guichet unique, situer les responsabilités pour que lorsque on fait une demande de facture ou on fait une demande de bon, qu'on puisse savoir en combien de temps cela peut être délivré pour qu'on sache les acteurs qui sont défaillants et qu'on trouve un système pour les pénaliser ou les sanctionner, histoire à ce que nous payons, ça puisse faire aussi le chemin inverse, hein, pour que ce soit la coûte-part qui soit payée par l'acteur défaillant. Voilà ce que nous proposons et nous espérons que ça va être mis en œuvre dans les meilleurs délais. Donc nous disons qu'il faudrait que l'État puisse prendre les taureaux par les cornes et voir ce qu'il y a lieu de faire. Nous sommes prêts à, comme d'habitude, à collaborer pour voir quels sont les apports que nous pouvons faire.
0: En raison du deuil, pas de grandes festivités cette année pour la fête traditionnelle à Gbogbozan. Le bureau exécutif de l'Union et Veto l'a annoncé dans un communiqué en cause. Le rappel à Dieu, le 4 février 2026, de Sa Majesté Wefiagan, Togbi Boniface Kossi, Fafanyo Agboli, Agokoli 4. Il était président du Conseil national des chefs traditionnels du Togo, président de l'Union Eveto et roi du peuple Eve du Togo, du Ghana, du Bénin, du Nigeria et de la diaspora. Une figure majeure pour la préservation de l'histoire et de l'identité du peuple Eve. Déjà, du 15 au 20 juin dernier, des prières et des hommages lui ont été rendus à Notchin en présence des chefs traditionnels, des autorités, des populations. Pour l'édition 2026, la Gbogbozan sera donc réduite à sa dimension spirituelle. Une seule cérémonie aura lieu le jeudi 3 septembre 2026 au sanctuaire à Gbogbodi, conduite par les dignitaires et les prêtres sacrificateurs dans le respect strict des rites. L'Union Eveto donne rendez-vous à tous pour l'édition 2027 avec le retour des danses, des chants et des réjouissances populaires. Le mouvement Martin Luther King, MMLK, la voix des sans-voix de Pasteur et d'Okomi, réagit au licenciement de 78 fonctionnaires de la fonction publique togolaise. Dans sa sortie de ce mercredi, le mouvement prend acte de cette décision du gouvernement. Pour rappel, 78 agents ont été radiés pour faux diplômes et fraudes à l'issue d'un audit lancé par le ministère de la fonction publique. Le MMLK salue d'abord la volonté des autorités de moraliser l'administration publique, mais le mouvement plaide pour que les droits des personnes licenciées soient respectés. Il demande aussi que la procédure aille jusqu'au bout avec des poursuites judiciaires contre les auteurs et complices de fraude. Nous écoutons Pasteur Dokomi.
5: Une information fait désormais grand bruit au Togo. Il s'agit du dernier conseil des ministres où 78 fonctionnaires ont été licenciés en un an pour faux diplômes et fraudes. Le mouvement Martin Luther King, une organisation panafricaine des droits de l'homme, prend acte de cette décision. D'abord, MMLK salue une chose, l'État a le devoir de protéger l'intégrité de la fonction publique. La fonction publique, c'est le service du peuple. C'est l'hôpital où on soigne, c'est l'école où on enseigne, c'est l'administration qui délivre les actes. On ne peut pas confier cela à des personnes qui ont menti pour y entrer. Utiliser un faux diplôme, c'est voler la place de quelqu'un qui a travaillé honnêtement. C'est tricher avec l'avenir des enfants du Togo. C'est mettre en danger la vie des citoyens quand il s'agit de la santé, de l'éducation ou de la sécurité. C'est pourquoi le mouvement Martin Luther King soutient les mesures de vérification et d'assainissement du secteur de la fonction publique. Le mouvement Martin Luther encourage le gouvernement à continuer ce travail de contrôle dans tous les ministères, dans toutes les préfectures, dans toutes les communes, sans exception. Mais nous disons aussi, la lutte contre la fraude doit se faire avec justice et avec humanité. Oui, aux sanctions contre les fraudeurs. Mais pensons aussi à la prévention. Comment se fait-il que des faux diplômes circulent encore? Comment se fait-il que certains arrivent à intégrer la fonction publique sans contrôle rigoureux? Il faut donc renforcer les contrôles à l'entrée, numériser les dossiers et sanctionner et aussi ceux qui fabriquent et vendent ces faux documents. Le mouvement Martin Luther pense également aux familles. Derrière un licenciement, il y a des enfants, il y a des charges. Que l'État accompagne ceux qui veulent se reconvertir honnêtement. Le message est clair pour la jeunesse togolaise. Travaillez, formez-vous, battez-vous avec vos vrais diplômes. Le faux ne dure pas. La vérité finit toujours par triompher. Le mouvement Martin Luther King appelle à une fonction publique propre, compétente et au service du peuple.
0: Et toujours en Conseil des ministres, le gouvernement togolais a adopté mardi deux projets de décret. Ces décrets consacrent la nomination de 23 auditeurs de justice ainsi que de 5 agents des forces de défense et de sécurité avant ayant achevé donc leur formation au centre de formation des professions de justice. Selon les autorités, l'adoption de ces décrets s'inscrit dans la politique de renforcement des capacités de l'appareil judiciaire. Elle contribuera à consolider les effectifs des juridictions, à améliorer le fonctionnement du service public de la justice et à garantir aux justiciables l'accès à une justice de qualité, ont-elles précisé. Le gouvernement ajoute que ces nominations conformes aux dispositions légales en vigueur et prononcées après avis favorable du Conseil supérieur de la magistrature achèvent l'intégration des intéressés dans les corps de la magistrature civile et militaire et les habilitent donc à exercer leurs fonctions.
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0: Soirée Wendigan 2026 à Frémuse célèbre l'excellence des femmes et des hommes togolais et ouvre ses distinctions à la diaspora. À l'occasion de la Journée internationale de la femme africaine, l'organisation artistique et culturelle à Frémuse a officiellement lancé les activités de la soirée Wendigan édition 2026 ainsi que la 13e édition du prix de l'excellence féminine vendredi au siège de l'organisation à Lomé. Une initiative qui met à l'honneur les personnes féminines dont leurs actions contribuent de manière significative au développement du Togo et du continent africain. À travers ce prix biennal, la Frémuse distingue et récompense des femmes issues de toutes catégories socio-professionnelles qui, par leur engagement, leur leadership et leur réalisation, participent activement à la construction d'une société plus dynamique et inclusive. Le prix de l'excellence féminine se veut également un levier de motivation pour la jeunesse, sinon pour la jeune génération. La soirée, la nuit des trésors, va se dérouler le 15 août prochain au centre culturel Agnassa à Kakaveli. L'une des principales innovations cette année est l'ouverture des distinctions à la diaspora togolaise, une manière pour Frémuse de reconnaître l'apport considérable des Togolaises vivant à l'étranger dont les initiatives et les investissements participent au rayonnement et au développement du pays. James François Diondo, président directeur exécutif d'Afrémuse, qu'on écoute avec plus de précision sur la particularité de cette édition.
6: Cette année, ce qui sera fait concrètement, c'est que nous avions fait une ouverture vers la diaspora togolaise. C'est ça la particularité ou bien l'innovation, la grande innovation de l'édition 13. Vous n'êtes pas sans savoir que la diaspora fait beaucoup et nous avions pensé que dans cette édition, il faut associer certaines nominées qui viendront de la diaspora togolaise. Voilà la particularité. Vous savez, c'est notre conviction et notre passion à la chose qui fait que nous tenons. Sans ça, nous ne pouvons pas tenir. C'est pour cela que, depuis plus de 26 ans, nous tenons bon. Pourquoi une nuit des trésors? Parce que les personnalités que nous choisissons, c'est vraiment des battants, des battantes que nous choisissons dans tous les domaines d'activité. Sur cette année, nous avons plusieurs catégories sociales, des hommes comme des femmes. Nous avons des artistes, nous avons des journalistes même. Et puis nous avons même dans le lot un médecin militaire qui a un parcours vraiment brillant. Nous avons des commerçantes. Nous avons les personnalités de toutes catégories sociales qui ont fait quelque chose dans leur domaine d'activité pour le développement du pays, voilà.
0: Alors, c'est quoi exactement le prix de l'excellence et du mérite, Rouigny, James François Diondo?
6: Le prix de l'excellence et du mérite, c'est un prix destiné à récompenser les personnalités de toute catégorie sociale qui ont fait quelque chose pour le pays dans tous les secteurs d'activité. Donc, c'est un prix qui regroupe les femmes et les hommes de toute catégorie sociale. Le bilan que nous pouvons faire après 25 ans d'existence, c'est un bilan, je dirais, positif. Parce que sur l'ensemble de toutes ces années, nous avons au total plus de 500 nominés répartis dans certains pays africains, notamment le Bénin, le Ghana, la République centrafricaine. La majorité est au Togo, sur toute l'étendue du territoire. Voilà le bilan. Et nous avions mené quelques activités aussi à Zaou pour suivre certains enfants déshérités. Nous les avions conduits de l'école primaire jusqu'à l'université. Certains sont déjà dans la vie active. Ça, c'est le grand projet que nous avions mené pendant ces 25 ans. Après la nomination, il y aura une activité que nous appelons la rentrée solennelle. C'est au cours de cette rentrée que nous installons. Nous intronisons les nouvelles nominées. Donc après ça, ils ont un mandat de 2 ans et je crois qu'ils vont marquer ce mandat. Puis nous avons un suivi pour tous les nominés. de toutes les promotions. C'est pour cela que vous allez constater que au cours d'une soirée, nous pouvons changer de grade à une personne. De Wengi simple, vous pouvez devenir Wengi, Wengi 4 étoiles, Wengi 5 étoiles et même Wengi immortel.
0: La deuxième édition du Salon international de l'entrepreneuriat féminin, CFA, a ouvert ses portes vendredi dernier à Lomé. Les travaux ont démarré par un colloque scientifique sur le thème « Les nouvelles figures du risque en Afrique ». La cérémonie a été présidée par le ministre délégué chargé de l'enseignement supérieur et de la recherche, professeur Gado Changbedi, organisée par la Fondation citoyenne d'Afrique en partenariat avec Yastogo. Ce rendez-vous réunit chercheurs, femmes, entrepreneurs, investisseurs et décideurs venus du Togo, d'Afrique et de la diaspora. Nous écoutons Dr Kayi Dogbe, présidente du Salon international de l'entrepreneuriat féminin et présidente fondatrice de la Fondation citoyenne d'Afrique.
7: Le colloque, c'est la première activité du Salon international de l'entrepreneuriat féminin. Dès demain, nous ouvrons également l'Académie de panafricaine de l'entrepreneur. Il y aura une section d'activité, trois sessions d'ateliers de formation à l'endroit des femmes entrepreneurs sur divers sujets. Il y a l'intelligence artificielle, il y a la garantie des risques également, et puis il y a également la planification du temps. Et nous avons l'honneur et le privilège d'avoir avec nous des expertes venues un peu des régions d'Afrique qui vont animer ces formations. Nous avons également une directrice, la directrice du secteur privé de l'UEMOA, avec nous, qui va entretenir les femmes entrepreneurs sur la garantie des risques. Donc, après l'après-midi, nous avons le soir, nous avons la cérémonie officielle des récompenses qui va dévoiler le Grand Prix africain IAS de l'entrepreneuriat féminin, un prix qui est à 5 millions. On va voir cette année sur les 18 pays africains, quel pays va remporter ce grand trophée de 5 millions. Et des prix connaissent comme le prix de l'excellence féminine financé par la Fondation en année 15, le prix de l'entrepreneur social, le prix de l'audace féminine porté par la CDAO, et voilà, il y a d'autres prix et des distinctions de hautes personnalités qui seront présentes.
0: À l'instant, Dr Kayi Dogbe, président du Salon international de l'entrepreneuriat féminin et présidente fondatrice de la Fondation citoyenne d'Afrique. L'événement a été organisé grâce au soutien de Yastogo. Nous écoutons Madame Ren Ali Tilo Tchakpele, manager sponsoring événementiel et visibilité chez Yastogo.
8: Yastogo a été sponsor officiel de la première édition ainsi que cette deuxième édition. Et cette deuxième édition, comme vous le savez, a pour thème les nouveaux figures du risque de l'entrepreneuriat en Afrique. Qui mieux que Yastogo en tant que partenaire et en tant qu'opérateur numéro un du fixe au Togo et du mobile au Togo et dans l'UEMOA pour porter cette thématique. Et aujourd'hui, parmi les nouveaux risques qu'on décortique, nous avons les risques liés à la transformation numérique, les risques liés à la cybercriminalité et tout un tas de risques liés à la transformation numérique, comme nous le disions. Donc du coup, Yastogo, en tant qu'opérateur téléphonie mobile et du fixe au Togo, est mieux positionné pour parler et décortiquer ces risques.
0: Du 5 au 12 septembre 2026, les Fanti Anemina Adigo du Sud Togo vont célébrer leur fête traditionnelle et identitaire Bakatue Anezan. Face aux médias, samedi dernier, au palais royal Adigo et Ali de Nglessi, dans la ville d'Anero, le trône royal Adigo et Ali, trône fondateur de la ville d'Anero à travers le comité d'organisation de la 9e édition de Bakatue Anezan, a présenté aux médias la portée historique et l'origine de cette fête traditionnelle identité des Minans, ainsi que le programme détaillé des activités marquantes cette édition 2026. Placé donc sous le thème 360 ans de résilience d'une lance plantée dans l'histoire d'un peuple et d'une dignité, Bakatue Anezan édition 2026 va se focaliser sur trois événements majeurs qui ont marqué la vie du peuple Fanti du Togo. Il s'agit entre autres de la commémoration de la présence des Fanti Anemina sur le littoral Anero par leur ancêtre éponyme Kwame Dansou, dit Kwame Dessou, il y a de cela 360 ans. Il sera commémoré également les 100 ans du retour des déportés du Mango, un passage douloureux de l'histoire collective du peuple Fanti à Némina à Digo et la reconnaissance du Panthéon à Digo et à Liémaison da Silveira à Fante Comé. Robert Arlin Soudi, président du comité d'organisation, se prononce sur la fête traditionnelle Bakatu à Nézan.
9: C'est une année spéciale pour nous qui relate beaucoup de choses. Comme vous le saviez, habituellement, c'est des offrandes à la mer. Bakatue, ça veut dire que la mer s'ouvre, l'eau s'ouvre. À la bouchure, il y a les deux eaux-là, eau douce et eau de mer qui s'embrassent. Donc nous allons souvent là-bas. C'est une fête qui vient de notre origine, Elmina. Kwan Amankwa, notre fondateur d'Elmina, celui qui avait commencé par là. Sur le fleuve qu'il a découvert, il y avait une image qui s'est approchée, une image humaine qui s'est approchée, qui lui a parlé. Vraiment, il faut venir quand même tout le temps demander ce que vous voulez pour le peuple. Donc avec le temps, nous avons ramené la même chose ici. Puisque nous sommes venus de là-bas, on a ramené la même chose. Ça fait combien d'années déjà nous sommes là? Ça fait 360 ans que nous sommes là. On a pensé que nous ne pouvons pas continuer à vivre comme ça l'image de notre premier arrivant que nous appelons quoi en dessous. Donc on a voulu que cette année, on va faire comme ça statue quelque part. Ceux qui vont venir vont dire, ah bon voilà, ah, le monsieur même dont on parle, à quoi on va. Parce qu'à l'école, comme on dit, les enseignants, ils sont là, on leur dit, la découverte de Anéhor, c'est qui? Quoi en dessous, quoi en dessous. Pour vous faire connaître ce monsieur qu'on appelle quoi en dessous. Et en deuxième position, et il y avait eu des démêlés quand même dans ce pays et surtout particulièrement chez nous ici, il y avait des gens qui étaient mécontents. On a pourchassé les adigos et consorts. Certains sont partis, on les a arrêtés, on les a amenés à Mango. Quand on veut te punir, c'est à Mango. Quand tu veux prendre de l'air, tu veux te rafraîchir, tu vas à Paris, mais il y a un coin là-bas. Donc on les a amenés à Mango et certains sont décédés. Certains sont revenus après. Donc là, ils ont fait 4 ans. Après 4 ans, ils sont revenus. On dit, bon, quand même, on va faire leur statut aussi pour faire l'histoire. En troisième position, il y avait le Panthéon qu'on voulait rénover. Le Panthéon qui est installé chez notre un allié, la famille da Silveira à Fante Comé. Donc nous irons là-bas. Sur leur mur, on va essayer de marquer quelque chose. Les touristes qui vont passer, ils vont lire, ils vont dire, bon. Parce qu'il y a des gens d'Anéhor, ils ne savent pas que chez les da Silveira, nous devons cacher des choses là-bas. Donc maintenant, on va les dévoiler pour compléter l'histoire. Voilà comment les 3 points que nous ajoutons à notre Bakatue. Cette année.
0: Le programme des festivités débutera le 5 septembre par une messe d'action de grâce à la cathédrale Saint-Pierre et Paul d'Anéhor, en mémoire des souverains et autres personnalités disparues de la communauté. Une procession conduira ensuite les participants jusqu'au palais royal. Le 11 septembre, plusieurs activités sont annoncées, dont une opération de don de sang, le dévoilement de la plaque commémorative du panthéon de la maison da Silveira, ainsi que l'inauguration de la statue de Kwan Dissou, du buste de Frank Kwasi Gaba et des stèles dédiées aux déportés de Mango. Robert Arlin Soudi que nous retrouvons.
9: L'apothéose, c'est le 12. Le 5, nous devons faire une messe à la cathédrale. Et après la messe, nous devons faire une procession vers le palais. Donc, cette messe, c'est pour les défunts, tous les défunts à Digo. Il y a les rois, les reines, machin, machin, les gens qui sont tués, tout ça. Là. On va penser à eux. Président du conseil du trône et consorts, on va penser à eux. Après, c'est les, comme j'ai fait allusion à des statues, on va essayer de dévoiler ces statues-là et prier pour ces gens-là qui sont là-bas. Le 12, ce serait l'apothéose. L'apothéose, c'est-à-dire qu'il va faire une procession du Grand Palais, Gnessi, jusqu'à Apounoupa. Habituellement, nous faisons notre fête à Apounoupa, mais nous voulons de découvrir encore une autre place. Si le maire a la gentillesse de nous l'accorder, donc c'est toujours ça, la place Oasis là-bas. Donc nous allons faire la fête là-bas. Voilà, grosso modo, ce que nous avons ajouté à la fête.

0: Fin de cette édition. Merci à vous de nous avoir prêté une oreille attentive. Restez scotchés sur la 93.5 Canal FM, la nouvelle génération. J'adore.
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2: Il est 8h.
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0: Ayemon fut brillamment proclamé docteur ès lettres avec la mention très honorable à l'unanimité des membres du jury et avec les chaudes félicitations de ce dernier. En plus, le département de lettres modernes prit l'engagement de faire publier sa thèse. Dans le fracas des applaudissements, il alla serrer les mains de ses maîtres qui venaient l'honorer de si belle manière. Puis, se dirigeant résolument vers Astrid, il lui remit l'exemplaire de sa thèse. C'est au moment justement où elle se rendit compte qu'il s'avançait vers elle qu'une voix intérieure forte et persistante lui dit « C'est lui, c'est bien lui, ce n'est pas Céleste. Tu ne te trompes pas, n'hésite plus, n'aie aucune crainte, c'est lui, l'homme que ton Dieu de tout temps t'a réservé. » Quelle femme au monde, en pleine conscience de sa féminité, cracherait sur un tel bonheur et ne craquerait pas pour un amant si courageux? Ayez-moi, mon amour, je suis à toi, totalement, sans restriction aucune. Je t'appartiens à présent. Prends-moi sans complexe mon cœur, mon âme, mes yeux, mes seins, ma hanche, mon sexe, mon corps. Tout ce après quoi tu as toujours soupiré depuis des années t'est offert maintenant. Tout cela est à toi et à toi seul, désormais et pour la vie. Aimons-nous à en perdre le souffle. Abîmons-nous l'un dans l'autre pour le restant de nos vies et prends-moi autant qu'il te plaira et comme tu voudras. Et si un jour, au nom de l'amour que je te porte et que tu m'as donné la chance de te prouver, il m'est demandé ma vie contre la tienne. Crois-moi. Crois-moi. Mon chéri, ce serait dans l'ombre d'une hésitation. Ce serait sans l'ombre d'une hésitation et avec confiance que je m'exécuterai.
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0: Bonjour à toutes et à tous, bienvenue dans Randonnée. Vous venez d'écouter quelques lignes du roman Peu d'épouses, s'appelle Astrid, œuvre écrite par Daniel Lawson-Body, enseignant-chercheur, critique littéraire et écrivain qui nous a quittés en avril 2015 pour rejoindre son créateur. Aujourd'hui, notre randonnée littéraire nous donnera l'occasion de discuter de cette œuvre romanesque de bonne facture, publiée en 2013 aux éditions Haro à Lomé. Cette œuvre sera étudiée à la lumière de l'article scientifique rédigé par Dr Nyanyan Kossi Wonuvo et intitulée « Pour une neurocritique du roman africain francophone, Peu d'épouses s'appelle Astrid » de Daniel Lawson-Body. L'auteur de l'article est avec nous pour en discuter. Bonjour, docteur Nyanyan Kossi Wonuvo.
2: Bonjour, docteur Amekoudji.
0: Comment allez-vous?
2: Je me porte bien.
0: Merci d'avoir répondu favorablement à notre invitation. C'est pour toujours une seconde fois. On espère qu'il y aura une troisième, une quatrième, pourquoi pas une dixième fois pour parler des œuvres littéraires, en tout cas traitées à l'aune des théories littéraires existantes ou créées par vous-même.
2: Exactement. C'est toujours avec beaucoup de plaisir que nous venons ici pour pouvoir explorer les méandres donc de la littérature et des belles lettres et découvrir, révéler la substantifique moelle de ce que contiennent justement les belles lettres, à la fois africaines, même les belles lettres mondiales.
0: Merci infiniment. Vous êtes enseignant-chercheur au campus universitaire de Lomé et plus précisément au département de lettres modernes. Et vous êtes spécialiste de la littérature africaine. En dehors de l'enseignement, vous êtes homme politique, mais on va pas en parler ici aujourd'hui.
2: On va pas en parler.
0: C'est ça. Vous avez été adjoint au maire des lacs.
2: De la commune Lac 3.
0: Lac 3, c'est où ça?
2: Lac 3, à Goudrafort.
0: À Goudrafort. C'était donc une expérience de combien d'années?
2: 6 ans.
0: 6 ans.
2: 6 ans. La mandature, c'est 6 ans.
0: Ah ouais.
2: Donc, de 2019 à 2025. J'étais donc maire adjoint dans la commune Lac 3. Actuellement, je suis conseiller municipal J'ai été réélu conseil municipal.
0: Toujours dans les lacs 3. Les lacs, voilà. Pour le moment, ça va.
2: Oui, ça va, ça va.
0: Ok, merci. Docteur Gnagnon, qui est Daniel Sonbody, l'auteur du roman que vous avez analysé à l'aune de la théorie de la neurocritique?
2: L'auteur Daniel Sonbody, que ses collègues appellent affectueusement Dan, en tout cas fut un de mes professeurs, mes prestigieux professeurs à l'Université de Lomé, au département de lettres modernes, spécialiste donc de littérature française, et plus précisément de Roland Barthes et du nouveau roman français. Daniel Sonbody a été un universitaire d'une très grande envergure et qui a beaucoup influencé l'enseignement des lettres à l'Université de Lomé et dans d'autres universités. C'était donc à la fois un critique littéraire et aussi un spécialiste des théories littéraires. Et tout à l'heure, je convoquais Roland Barthes. Je crois que Daniel Sonbody a été l'un de ces rares professeurs à avoir révélé Roland Barthes et le nouveau roman français dans l'enseignement des lettres au Togo. Et en dehors donc d'être universitaire et critique, le professeur feu Daniel Sonbody est également romancier. Il est romancier, il a successivement écrit Damas, Des Méninges, Peu de Pouce s'appelle Astrid, et comme également roman posthume publié en 2018, Le Désespoir interdit. Voilà, donc il laisse quand même à la nouvelle génération un patrimoine littéraire de très bonne facture qu'il nous est souvent intéressant d'approfondir, d'explorer, d'exhumer et révéler cela, n'est-ce pas, au bon goût des lecteurs.
0: Dans la littérature togolaise contemporaine, si on devait lui accorder une place, laquelle?
2: Daniel Sonbody est un écrivain qui a osé d'abord imprimer une littérature qui est aussi au même moment marquée par la civilisation ou alors la culture scripturaire française, parce que quand vous lisez Daniel Sonbody, vous avez en face de vous une langue châtiée,
0: ouais.
2: Avec des tours et des détours, des constructions qui rappellent justement les auteurs du réalisme français. Et surtout, vous allez absolument vous retrouver devant l'écriture d'un certain Balzac, ou encore d'un autre comme d'un certain Balzac, disais-je. Alors, cela montre bien évidemment qu'il s'agit d'un auteur qui a été suffisamment aussi influencé par la littérature française, par la culture française, culture littéraire française. Mais en dehors de cela, l'auteur crée quand même beaucoup d'audace. L'auteur montre une certaine audace scripturaire dans ses productions, notamment au niveau de la narration, au niveau de la narration, au niveau des constructions. Et ce qui va être très, très intéressant, c'est cette construction binaire et presque cinématographique qu'il a imprimé dans Peu de Pouce s'appelle Astrid, qui va justement être le point de discussion que nous aurons tout à l'heure. Et donc je puis dire que Daniel Sonbody a été quand même un auteur de marque, un auteur de pointe justement dans la littérature togolaise. Et disait-il en ce temps-là que le roman doit absolument à la fois montrer une histoire qui est racontée, mais comme nous ne pouvons pas raconter l'histoire ou les histoires de la même manière, ce qui peut également rester, c'est aussi la forme.
0: Oui.
2: Parce que la forme est valeur. Chaque forme doit pouvoir être également une dimension qui permet de pouvoir réorienter, n'est-ce pas, la culture du lecteur. Il ne faudrait pas seulement que le roman serve tout simplement le lecteur en histoire. Il faudrait également que le roman puisse nourrir la culture, justement, du lecteur. C'est pour cela que dans les romans de Daniel Nsombodi, c'est aussi une sorte de promotion de la culture, de la culture linguistique, de la culture du point de vue général, d'autant que lorsque l'auteur sort des méandres des romans de Daniel Nsombodi,
0: il en sort grandi.
2: Ouais, avec une grandi sur culture, le plan lexical, sur le plan grammatical, ouais. sur le plan etc. Donc c'est quand même quelqu'un qui a enseigné et qui a continué d'enseigner au travers de ses romans.
0: Et vous-même, en fait, après avoir lu Daniel par rapport à ses œuvres, en tout cas, après avoir lu ses œuvres et après avoir lu d'autres œuvres de notre littérature togolaise, quelle est votre conception du roman vous-même? Est-ce que vous pensez que le roman doit faire passer un message ou bien est-ce que le roman doit quand même, en dehors du fait qu'il passe un message, que le roman doit également apporter une grande culture littéraire, une grande culture, je dirais, sur le plan du vocabulaire, sur le plan de tout ça.
2: Je pense personnellement que le roman qui d'abord doit toujours se construire autour d'une histoire doit au-delà de cette histoire apporter aussi bien évidemment une certaine formation. Une formation au lecteur doit pouvoir permettre au lecteur d'en apprendre davantage. Et moi, je peux faire un aveu ici, et encore étudiant, et d'ailleurs même aujourd'hui encore, j'aimais relire, par exemple, Damas de Daniel Nsombodi pour pouvoir me rafraîchir la mémoire sur un certain nombre d'usages de la langue.
0: Ouais.
2: Parce que, vous savez que dans Damas, par exemple, il est parti d'un certain nombre d'enseignements sur la langue, tout en l'inscrivant dans la trame de l'histoire. Il crée donc un certain nombre de parenthèses pour faire des rappels, des précisions sur un certain nombre d'usages grammaticaux et puis les expressions. Il relève un certain nombre d'expressions fautives et il apporte donc les corrections. Et tout cela se retrouve effectivement dans le roman.
0: Quelle était la réception de ce type de roman à l'époque, quand il avait écrit
2: beaucoup
0: cela?
2: Beaucoup ont reproché à Daniel Nsombodi de ne pas être un bon conteur. De ne pas être un bon conteur ni un bon narrateur. Parce que, disait-il, non, que le roman doit absolument se focaliser uniquement autour de l'histoire. Mais nous ne devons jamais oublier qu'en réalité, quand on parle de roman, l'histoire est toujours un alibi. L'histoire reste toujours un prétexte pour pouvoir peut-être avoir d'autres ambitions, pour avoir d'autres idéologies à défendre. Et que, quel que soit l'horizon, quel que soit l'espace, le roman, dans un roman, l'histoire est un prétexte. Et donc, pour Daniel Nsombodi aussi, bien entendu, quelqu'un qui n'a jamais dérogé à sa mission fondamentale ontologique, celle justement d'enseigner, d'éduquer, Il prend l'histoire comme un prétexte et autour de ce prétexte-là, bien sûr, il construit alors d'autres objectifs, notamment enseigner, rappeler un certain nombre de choses. En tant qu'enseignant, il a toujours respecté cette vocation. Et j'estime donc que les romans de Daniel Nsombodi continuent toujours de nous apporter un certain nombre une dimension de lumière qui nous permet justement de pouvoir à la fois, surtout en matière donc de la langue française, puisque pour lui, il est spécialiste de l'histoire de la langue française, de la littérature française.
0: Française, bien sûr, donc, mais aussi de la manière dont
2: de la manière, de la rhétorique.
0: Voilà, absolument.
2: Ouais. J'estime donc que c'était quand même un professeur qui n'a jamais perdu de vue l'objectif principal, celui justement de redresser, entre guillemets, mais aussi...
0: Cela lui tenait vraiment à cœur.
2: Absolument, de pouvoir garder justement l'espace d'une langue française bien présentée à chaque fois.
0: Bien parlée, bien écrite. Surtout.
2: Exactement. Ouais.
0: Donc, à la quatrième de couverture de Peu d'époux s'appelle Astrid, le roman dont nous parlons aujourd'hui, il est écrit que c'est une fresque, un roman chevaleresque des temps modernes, de la même veine que les grands classiques atemporels que sont Roméo et Juliette, Paul et Virginie, Tristan et Iseut. Mais Peu d'époux s'appelle Astrid, raconte l'histoire d'Astrid et d'Eyemon, deux jeunes qui s'aiment d'un grand amour qui les poussera au sacrifice extrême l'un pour l'autre. Vraiment amoureuse d'Eyemon, Astrid l'aide à aller faire des études supérieures en France. Ça ne court pas les rues, hein, de se sacrifier à ce point pour celui ou celle qu'on aime, ne sachant même pas ce que ça va devenir la relation plus tard. De retour de France, au moment où Astrid est déjà enseignante de droit à l'université, Eyemon accepte de convoler en juste noces avec sa fiancée. La réalité de la vie étant parfois difficile, Eyemon tombe gravement malade. Une fois encore, Astrid montre qu'elle aime vraiment son futur mari. Elle l'accompagne en France pour les soins de santé. Sur place, le mal qui ronge Eyemon est détecté. Un de ses reins est malade. Il faut lui faire une greffe pour qu'il puisse espérer vivre encore un peu. Astrid se porte volontaire pour cette greffe, sans que son mari ait une idée de l'identité du donneur. Mais malheureusement, après la greffe, Astrid perd la vie. Eyemon est sauvé et doit vivre avec le sentiment d'avoir été à l'origine de la disparition de celle qu'il a aimée. Docteur Gnagnon, auriez-vous un complément d'information à ajouter au résumé que je viens de faire de peu de pouces appelé Astrid?
2: Peu de pouces s'appelle Astrid.
0: Au-delà de cette question de relation amoureuse, de sacrifice pour l'autre.
2: C'est-à-dire qu'en réalité aussi, peu de pouces s'appelle Astrid aurait pu également être tout simplement peu de pouces s'appelle Pénélope. Parce que d'abord, je parle de l'étymologie du prénom Astrid, qui vient d'une langue scandinave, qui relève également de la mythologie des Vikings, qui veut dire en réalité la beauté divine. Astrid, Astru, qui veut dire la beauté divine, et même au mot qui rappelle également dans le même sens étymologique du prénom la fidélité au dieu. Alors donc c'est vrai que ce qui se raconte dans ce roman, c'est tout simplement la beauté de l'amour. La beauté, l'excellence, la perfection de l'amour. Et Astrid, comme une femme qui a aimé jusqu'à donner sa vie pour l'être aimée, nous montre que l'amour est capable de tout. Que l'amour est capable de l'impossible et que l'amour peut sauver. Et cela me rappelle souvent l'amour christique, puisque Astrid se révèle donc dans cette dimension où finalement elle donne sa vie pour le salut de l'autre. Et Astrid devient alors cette sorte de constellation, n'est-ce pas, qui rentre dans l'aura christique et qui rappelle que par l'amour on peut sauver. Et donc,
0: on peut faire
2: de grandes choses. L'amour est capable de grandes choses, des exploits extraordinaires. Et donc, je compléterai et je finirai en disant que peu d'épouses s'appellent Astrid nous interpelle en faisant savoir que très peu de femmes seraient capables d'un tel don. Le don qui est au-dessus de tous les dons et qui est ici exprimé au travers de l'amour. Le sentiment de culpabilité de Eyemon après, c'est en fait le fait de se sentir trop aimé. En réalité, lorsque à un moment donné, on a eu le sentiment d'être tellement et trop aimé et qu'on n'a plus l'opportunité de faire de, justement de respecter le principe de la réciprocité. Et on se retrouve dans
0: coupable.
2: On se retrouve coupable. Et c'est ce sentiment de culpabilité qui va animer, à mon sens, Eyemon, parce que justement, Eyemon n'aura plus l'opportunité de pouvoir rendre, n'est-ce pas, cette même dimension d'amour à Astrid.
0: Astrid. En dehors de Eyemon, en dehors de Astrid, quel autre personnage peut-on trouver dans peu de pouces s'appelle Astrid pour pouvoir créer vraiment ce microcosme-là dont on a besoin pour comprendre l'essence même de l'œuvre que nous étudions aujourd'hui?
2: Ce que nous pouvons également relever comme relation, d'ailleurs cette relation que j'ai souvent appelée une relation empathique, puisque justement l'amour tel que Daniel Osombori le conçoit dans son roman, s'inscrit dans une logique empathique où l'être aimé se retrouve également dans la chair de l'être aimant. Alors, nous retrouvons cette dimension de l'amour à plusieurs niveaux, notamment entre la sœur Marceline et Astrid.
3: Vous savez que religieuse.
2: La sœur religieuse, okay. Bien évidemment, parce que au début du roman, dans l'enfance donc de Astrid va aimer, va tomber amoureuse. C'est comme on a l'impression que Astrid est carrément porteuse d'amour, parce que déjà dans son enfance, elle va donner un amour inépuisable, un amour sans incommensurable à la sœur Astrid. Et une figure féminine, justement, dans laquelle elle se retrouve reflétée. Elle retrouve en Marceline, justement, une part d'elle-même. Et c'était déjà c'était déjà une manifestation de l'amour divinisé, en quelque sorte. De l'amour sans condition, de l'amour agapé, de l'amour agapé entre, n'est-ce pas, Astrid et puis la sœur Marceline. Cette relation mimétique et empathique va fonder, n'est-ce pas, cette conception extraordinaire que Daniel Osombori est en train justement de donner de l'amour.
3: De l'amour.
2: En dehors de cette relation, nous voyons également la relation entre Astrid et Laetitia. Laetitia qui est une amie de Astrid. Et Laetitia qui devient une sorte de prolongement de cet amour là où finalement l'image de l'autre se retrouve reflétée justement dans l'être aimant, ce qui fait que entre Marceline, Astrid et Laetitia on retrouve une sorte de projection de la même image, de la même dimension émotionnelle et qui se retrouve redéployée justement dans toute l'œuvre. Alors nous avons également Karima, qui est le frère de Eyema, et qui devient une sorte de alter ego de Eyema, parce que à la fin du roman, lorsque Astrid va décéder, l'amour devient alors un type d'amour inachevé, où Eyema se retrouve dans l'impossibilité de retourner l'amour. Totalité de l'amour à Astrid. Et donc, on va voir finalement que Eyema va continuer à aimer Astrid par procuration, en donnant mandat finalement à son frère Karima de continuer à aimer Laetitia, en qui finalement se retrouve projetée l'image de Astrid.
3: En tout cas, c'est un peu complexe.
2: Et donc, c'est une construction en miroir, en miroir qui est très intéressant, qui montre finalement que en fait, Eyema qui se retrouve dans l'impossibilité de continuer à aimer Astrid donne mandat à son frère Karima de poursuivre justement comme sur une sorte de recommandation d'aimer Laetitia comme lui Eyema aurait dû continuer d'aimer Astrid.
3: Une histoire pareille se passe un peu dans Perdre le corps de Théo Ananisso. On va pas en parler aujourd'hui. Une autre fois. Donc, en dehors de cette relation d'amour très forte qui existe entre Eyema et Astrid, entre
2: Laetitia et Karima, et
3: maintenant entre le frère.
2: Oui, justement, le frère de Eyema et puis Laetitia.
3: Est-ce qu'il y a d'autres personnages vraiment importants qu'on doit connaître
2: pour il y a le père Sabelgo, qui est un père catholique, mais qui est au même moment devenu un ami de la famille, de la famille qui à des moments très très très difficiles était toujours là pour représenter encore cette présence divine. Parce qu'il faut également comprendre que toute l'œuvre est bâtie également sur la foi.
3: Sur la foi
2: chrétienne.
3: Cette foi sur laquelle est basée l'œuvre. Oui. Est-ce qu'on peut, à travers Peu de Pouce, ça s'appelle Astrid, dire que c'est cette foi-là, c'est la foi que l'auteur même avait dans sa propre vie?
2: Absolument, parce que je connaissais Daniel Osombori. Daniel Osombori comme quelqu'un qui croyait fortement en Dieu, surtout lorsque chaque fois il tentait de nous décrire la beauté du Christ. Ça y est, et il avait cette alchimie, cette sorte d'osmose en lien avec donc Dieu, avec le Christ.
3: Un souvenir de la manière dont il essayait de décrire la beauté de Christ.
2: Oui, il disait toujours que le Christ est tellement beau et que lui, il tenait toujours à faire cette rencontre et qu'il croit bien que dans cette beauté, il n'y a autre chose que la perfection. Qu'il n'y a autre chose que la perfection. Et donc, je crois que c'est aussi cette même perfection qu'il recherchait au niveau de l'écriture. Au niveau de son écriture, il était absolument perfectionniste. Et au même moment, au niveau de l'amour qu'il inscrit dans le roman, c'est justement l'amour parfait. Et l'amour parfait ne peut qu'être que l'amour divin. Et pour lui, cet amour divin ne pouvait que être l'amour sacrificiel. L'amour qui est capable donc de se donner à la place de l'autre. Ouais. Voilà.
3: Donc, on va continuer dans quelques instants notre échange sur Peu de Pouces appelle Astrid, le roman dont nous parlons aujourd'hui avec l'auteur de l'article scientifique qui a paru à ce sujet. L'auteur de l'article s'appelle Nyagnon Kossi Onuvu. Il est là pour parler de l'œuvre de Daniel Sonbody, mais le temps qu'on y retourne, on va écouter quelques secondes d'un morceau surprise.

0: Merci, merci à Thomas qui nous accompagne ce samedi pour l'émission Randonnée, qui parle de Peu d'époux s'appelle Astrid, un roman de Daniel Sonbody, de Vénérée Mémoire, un très beau roman qu'il nous a laissé. Et un extrait de ce roman, aux pages 290-291, « L'homme n'a point de port, le temps n'a point de rive, il coule, nous passons. » Ça, c'est le poète Lamartine qui parle. C'est lui aussi qui dira, borné dans sa nature infinie, dans ses vœux, l'homme est un dieu tombé qui se souvient des cieux. Le soleil des vivants n'échauffe plus Astrid. Nous ne sommes pas venus au monde pour être heureux. Ça, c'est fort comme phrase. Hein? Je pense que Gnagnon va nous commenter ça. Nous ne sommes pas venus au monde pour être heureux. Hein? Dire cette phrase... dans cette Afrique d'aujourd'hui, qu'est-ce que les gens penseraient de le bonheur reste pour tout humain, ici-bas, une éternelle illusion après laquelle il ne cesse de courir sa vie durant. Vieillissez donc ensemble et par votre idéal conjugal, par votre vie de couple, écrivez d'autres belles et ardentes pages sur l'amour, l'amour avec grand A. Karima, mon frère, tu découvriras en Laetitia la joie presque à l'état pur de l'avoir comme épouse et mère à tes côtés. Je te le garantis. Aimer comme Astrid a aimé, en donnant la pleine mesure de ce dont est capable l'amour humain, par l'exemple formidable qu'elle nous a légué en partage comme un extraordinaire héritage. Oser l'amour, aimer, aimer donc, et que demain, la postérité prenant conscience de ce qu'auront été nos vies ici-bas, puisse s'écrier d'une seule et même voix. Ils ont vraiment aimé. Gnagnon Kossi Onuvo, est-ce que l'amour que nous décrit Daniel Sonbody dans son œuvre, c'est un amour que nous vivons dans la réalité de nos jours, dans la réalité de nos vies, hein? Est-ce que vous avez connaissance de personnes qui vivent vraiment cet amour?
1: Daniel Sonbody d'abord compare cet amour décrit ici à l'amour de Tristan et Iseult, oui, de Roméo et Juliette, comment on appelle Tristan et Iseult, Roméo et Juliette,
0: de
1: Paul et Virginie, oui. Voilà, qui ont été des amours légendaires et très célébrés. Très célébré dans la culture occidentale. Mais ici aussi, en Afrique, il y a beaucoup d'amour qui se vivent. Qui se vivent avec élégance, avec sacrifice. Nous aimons aussi beaucoup en Afrique. Il y a la célébration de l'amour, qui est au quotidien dans nos vies aussi.
0: Peut-être
1: mais l'amour ouais. Ici élevé.
0: élevé. C'est
1: dans
0: vraiment
1: une dimension,
0: c'est un peu idéal.
1: Une dimension divinisée.
0: Ouais, c'est ça.
1: Idéalisée. Et c'est cela qui est célébré. C'est justement célébré, ce n'est pas pour rien qu'il met ici l'amour avec un grand A. Ouais. Un grand A pour parler donc de l'amour en tant qu'entité. Entité de l'amour en tant que symbole. Et pour dire finalement que oui, c'est justement un idéal à atteindre. Et que Astrid a pu atteindre cet idéal. Et cet idéal devient également une frontière entre l'amour humain et l'amour divin. Et l'amour humain peut être capable, dans une certaine mesure, de pouvoir aimer. Mais, comme on dit souvent aussi, quelquefois, l'amour finit au tombeau. Mais, ici, pour Daniel Sonbody, l'amour ne doit pas finir au tombeau, mais l'amour dépasse les frontières du tombeau pour se diviniser et devenir finalement une sorte d'amour christique. Je crois que c'est cette célébration, cette sublimation, justement, de l'amour qui est inscrite
0: dans Peu d'époux s'appelle Astrid.
1: Ok. Et dans Peu d'époux.
0: Et c'est ce que vous avez cherché à analyser. Oui, allez-y.
1: Et c'est ce que justement nous avons cherché à analyser dans une approche neurocritique. Et comment est-ce que nous pouvons alors comprendre cette forte charge de l'amour si le cerveau humain n'est pas convoqué, si le cerveau humain n'est pas mis en activité? Comment comprendre finalement cette réciprocité ou cette dynamique de relationnel entre l'être aimé et l'être aimant, et quelles sont les influences qui peuvent exister entre les deux êtres? Comment est-ce que, par exemple, un être finit par devenir l'image de l'autre? Parce que vous devez comprendre, on doit comprendre que lorsque l'être aimant aime tellement l'être aimé finit par devenir l'image de l'être aimant.
0: Ouais. Un peu, c'est pour cela qu'on dit souvent que les parents se ressemblent vers la fin de leur vie.
1: Parce que à force de regarder dans le visage de l'autre, à force de regarder vers la même image, on finit par devenir l'image à laquelle on regarde. Ouais. Et finalement, qui s'assemble finissent par se ressembler.
0: Et vous écrivez dans votre article pour une neurocritique du roman africain francophone à travers l'œuvre dont nous parlons aujourd'hui. Vous écrivez, dans ce propos, nous entendons initier la neurocritique, une méthode d'analyse littéraire inspirée des croisements entre littérature et neurosciences pour analyser à titre expérimental le roman dont nous parlons, qui s'intitule Peu d'épouse.
1: S'appelle Astrid,
0: écrit par le romancier togolais. Dans ce roman, l'auteur pose des problèmes scripturaires en lien avec le fonctionnement mémoriel. Des jeux de mémoire sont inscrits à travers le dispositif narratif, des jeux d'images allant de la dualisation à l'empathie et au mimétisme. Il est donc possible de comprendre l'œuvre en analysant le texte littéraire comme un cerveau humain que le neuroscientifique questionnerait par des moyens cliniques et expérimentaux. Quel rôle joue le cerveau humain dans le processus de création littéraire? Quels sont les concepts opératoires?
1: Voilà.
0: Donc, comment vous avez venu même l'idée même d'aller chercher dans la neurophysiologie, dans la neuroscience, et finalement créer une sorte de symbiose entre la science et la littérature pour pouvoir analyser l'œuvre que vous avez
1: Daniel Spoli. C'est ça. Et bon, il faut dire que l'histoire de la neurocritique que je suis en train de fonder est né après une lecture que j'avais faite d'un article portant sur à la recherche des temps perdus de Marcel Proust. Où dans ce roman l'auteur met en scène une certaine dimension de la mémoire. Et la mémoire où l'auteur décrit des scènes où un parfum rappelle une scène, où un paysage lui rappelle un événement, où la mémoire est souvent convoquée, et il existait donc une dynamique mémorielle. Et donc, j'ai piqué la curiosité de continuer, et j'ai lu, n'est-ce pas, des articles sur la neurophysiologie, sur les neurosciences comportementales et les neurosciences cognitives, qui s'intéressent donc au fonctionnement du cerveau. Après avoir fait ces recherches, je me suis rendu compte que on pouvait alors appliquer de telles évidences scientifiques à notre raisonnement littéraire, surtout lorsque nous voulons comprendre comment, par exemple, un auteur arrive à écrire un texte. D'où lui vient l'idée même d'écrire? Et maintenant, comment arrive-t-il à donner forme à son texte? Et surtout, comment il crée ses personnages? Et quelle est donc la relation entre lui et ses personnages? Il y avait, bien entendu, un certain nombre de méthodes d'analyse, notamment la critique génétique, qui pouvait essayer de chercher la genèse, n'est-ce pas, des œuvres, comment est-ce que l'auteur est parti pour pouvoir écrire une œuvre. Mais à ce niveau, je m'intéresse à comment est-ce que le cerveau humain est capable de générer un texte littéraire. Et maintenant, après avoir généré ce texte littéraire, quelle est la part, n'est-ce pas, de l'auteur dans ce texte? Voilà. Donc, la neuroscience, en tout cas, la neurocritique que je suis en train de fonder, est une science au croisement, justement, des neurosciences comportementales et cognitives et de la critique littéraire. Je pars également des évidences neuroscientifiques comme par exemple les neurones miroirs. Les neurones miroirs ont été découvertes par

0: les mêmes neurones s'activent chez vous comme si c'était vous qui étiez en train de poser le même acte. Okay. C'est pour cela que il est dit clairement, penser c'est déjà agir. Donc c'est cela qui va créer les relations mimétiques que René Girard va développer. Et donc pour nous, il s'agit de comprendre comment est-ce que par un processus de mémorisation, remémoration, un auteur peut avoir emmagasiné des informations et à un moment donné
1: s'asseoir, se souvenir,
0: structurer cela,
1: les écrire.
0: Et maintenant les écrire. Voilà, et maintenant les écrire.
1: Okay.
0: Et donc, c'est assez intéressant. Maintenant, ce qui est intéressant davantage, à partir donc de la neurocritique, c'est le fait de comprendre, par exemple, qu'au niveau du cerveau, il y a ce qu'on appelle la plasticité du cerveau. C'est-à-dire que nous n'avons pas le même cerveau de notre naissance jusqu'à notre mort.
1: Notre cerveau se modifie
0: au cours de notre vie. Et donc, au niveau de l'amour, par exemple, que j'ai analysé dans ce roman, comment est-ce que l'amour peut changer la vie de quelqu'un? Et de la même manière, comment est-ce que la haine aussi peut changer la vie de quelqu'un? Et donc, sur le plan de l'amour, nous voyons qu'il existe une certaine plasticité positive au niveau de l'amour. Lorsque Eima était complètement brisée à la rencontre de Astrid, qui portait vers lui un amour puissant, Eima a été complètement restaurée. Et donc, cette restauration, en réalité, est née d'un processus cognitif. Et ce processus cognitif montre que lorsque vous avez en face de vous quelqu'un qui vous aime beaucoup, cela peut vous réparer. Voilà, donc l'amour répare.
1: L'amour répare.
0: Absolument. L'amour, Et c'est au plan neurophysiologique. Et donc, dans cet article, nous avons également montré que par l'amour, le cerveau humain se réadapte à partir donc de ces conditions de plasticité positive pour pouvoir se conformer aux fortes charges positives données par l'amour.
1: Donc l'amour est vraiment important.
0: L'amour est vraiment important
1: pour pouvoir
0: se
1: retrouver
0: absolument
1: après des situations difficiles.
0: L'amour peut, lorsqu'on aime quelqu'un, on peut aider la personne à se relever. Et sur le plan cognitif, il y a donc des transmissions, il y a donc des partages, parce que à un moment donné, vous allez voir que Eima disait que je ne pouvais plus vivre sans Astrid, parce que Astrid est devenue une part de moi-même, puisque justement il y a cette sorte d'osmose,
1: cette forme de double et de l'identification,
0: absolument, qui se crée justement dans ce roman et qui se joue également au niveau cervical.
1: Et comment puisque on tire vers la fin de l'entretien, et vous avez dit quand même des choses assez intéressantes sur la neuroscience appliquée à l'œuvre dont nous parlons aujourd'hui, c'est l'œuvre intitulée Peu de pouces, ça s'appelle Astrid, comment les notions d'empathie et de mimesis apparaissent dans ce roman?
0: Dans ce roman, d'abord, la notion d'empathie dans la logique de la neurocritique, c'est le fait de se retrouver dans la peau de l'autre et de vivre les mêmes sentiments que l'autre. Donc, il existe une sorte d'altérité, c'est-à-dire la façon d'accepter l'autre et d'avoir une rencontre avec autrui. Et donc, il y a cette relation empathique entre Astrid et la sœur Maxeline, qui était devenue une sorte d'égérie pour Astrid. Astrid voulait ressembler à la sœur Maxeline. Astrid se retrouvait dans la figure de Maxeline. Et pourquoi? Parce que l'amour de Maxeline, si l'amour de Maxeline, à un moment donné, est devenu un amour presque divin, c'est parce que la sœur, qui est une religieuse et qui avait déjà influencé suffisamment le mode opératoire cervical de Astrid, a conditionné Astrid dans un amour qui va au-delà de l'amour éros pour devenir un amour agapé, un amour au sens divin. Et donc, il y a eu cette relation empathique entre Maxeline et Astrid. Et de la même manière, il y a également une relation mimétique, donc une sorte d'imitation. Parce qu'à un moment donné, Astrid voulait complètement imiter Marceline pour pouvoir faire exactement comme elle et atteindre une certaine dimension.
1: Et donc, c'est cette relation-là que Astrid finalement va transposer
0: sur
1: Eyema.
0: Sur Eyema.
1: Et que Eyema aussi transposera après, ou bien va essayer quand même de transmettre à son frère Karima. Pour que Karima aussi puisse le.
0: Voilà. Donc, finalement, ce qui est intéressant, c'est que l'amour devient alors une sorte de tradition.
1: C'est clair. Une sorte d'héritage.
0: Une sorte d'héritage. Pour

0: que l'amour ne s'arrête pas.
1: Parce qu'on dit souvent également, on dit souvent que c'est... On ne peut donner que ce qu'on a.
0: Absolument.
1: Ouais.
0: Et dès lors qu'on n'en a pas, on ne peut pas donner. Ouais. Et donc, ce que véritablement Daniel Somboli voudrait inscrire ici, c'est une tradition d'amour, une transmission d'amour, une éternisation de l'amour, pour que l'amour ne finisse pas. Et c'est pour cela que je disais tout à l'heure que après la mort de Astrid, l'amour d'Astrid ne doit pas finir.
1: Ouais, ne doit pas s'éteindre.
0: Ne doit pas s'éteindre. Ouais. Et donc, c'est pour cela que, par procuration, par recommandation, Eyema invite son frère Karima et Laetitia de pouvoir poursuivre et d'aimer.
1: Et c'est
0: d'aimer
1: ce que j'ai lu tout à l'heure. Aimer.
0: Et donc, nous allons voir que c'est le mot d'impératif, une invitation à l'amour.
1: Ouais.
0: Aimer, continuer d'aimer, parce qu'il y a un processus qui a commencé et que l'amour là devienne viral, que l'amour là devienne tout simplement contagieux.
1: Est-ce qu'on peut considérer cette recommandation aux pages 290 et 291 comme étant le message, comme étant la fin? Parce que quand Daniel Somboli écrit en disant, écrit ceci, vieillissez donc ensemble, vous, et pas votre idéal conjugal, pas votre vie de couple, écrivez d'autres belles et ardentes pages sur l'amour. Donc, quel serait finalement le message que Daniel Somboli transmet?
0: Daniel Somboli croit en l'éternité de l'amour et il estime que c'est l'amour qui sauvera le monde.
1: Il estime l'amour que c'est l'amour qui sauvera le monde.
0: Ah oui.
1: Ouais. Donc, ce message, vous l'envoyez à qui également?
0: Nous envoyons ce message à tous les êtres du monde entier.
1: Ouais.
0: Par l'amour, nous pouvons sauver le monde.
1: Ouais.
0: Et par l'amour, nous pouvons également sauver les autres au détriment de nous-mêmes.
1: C'est parce qu'on ne s'aime pas trop qu'il y a des conflits.
0: Qu'il y a des problèmes, parce que on s'aime soi-même, alors qu'on doit plutôt aimer aussi les autres. Et même plus même les autres. Et donc, Daniel Somboli, son message est clair, que l'amour soit atemporel, que l'amour soit éternel et que l'amour sauve le monde.
1: Ouais, et que l'amour soit temporel, que l'amour sauve le monde. Donc, docteur Nyagnon, au nouveau, Kossi, nous sommes presque arrivés à la fin de notre entretien. Et je souhaiterais quand même que vous marteliez, que vous marteliez ce message de Daniel Somboli, ce message qu'il véhicule à travers son roman « Peu de pouces » s'appelle Astrid.
0: L'amour n'est pas que féminin, l'amour est aussi masculin. Ce que Daniel Somboli voudrait construire ici, c'est que peu de poux s'appellent Astrid, mais peu de d'époux peuvent aussi s'appeler Eyema. Ceux-là qui doivent à la fois être aimés, mais reconnaître la vraie valeur de l'amour. L'amour doit sauver le monde.
1: Merci infiniment, docteur Nyagnon Kossi Wonuvo, d'avoir répondu favorablement à notre deuxième invitation. Mmh. Et cette fois-ci, c'était pour parler de peu d'époux s'appellent Astrid, à l'aune de la neurocritique, cette théorie que vous essayez de construire en vous référant à la neuroscience qui vous a donné plein d'informations pour que cette analyse soit pertinente. Mmh. Merci.
0: Je vous remercie.
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1: Ce samedi 8 août de 10h à 12h auront lieu à la mairie Lac 1 les conversations autour de l'eau, intitulées Olympio, le Fa et les mystères. Première conversation, c'est une lecture symbolique du roman Olympio de Cagny Alem. La première conversation sera animée par Guy Mistonnet. La seconde conversation, c'est une interprétation du conli du chapitre final à la lumière du Fa. Une séance de dédicace est prévue après les deux conversations en présence de Cagny Alem, l'auteur du roman Olympio publié aux éditions Graines de Pensée en 2026. Apparu aux éditions L'Oracle, La Voix VOIS de La Voix VOIE, un recueil de poèmes de Charles Hollins, un recueil de 34 poèmes qui explore une écriture intime mais ouverte sur le monde. Aux éditions Continent, apparu le livre « Mon père, trois fois maître », une biographie écrite par maître Martial Akapo sur son père, maître Charles Kofi Akapo, son père décédé il y a plus de deux décennies. « Mon père, trois fois maître » est une biographie préfacée par le critique littéraire Jean-Jacques Sewanou Dabla. À la quatrième de couverture de cette biographie, on peut lire « Ce livre est d'abord une histoire de filiation ». Une filiation qui ne se limite pas à la transmission du nom, mais qui engage une continuité plus profonde faite de valeurs, de savoir et de responsabilité. Apparu aux éditions Continent, des rêves et des espoirs, ce sont des mélanges en hommage à Ayaï Togoata Apedoaman. C'est un livre de 338 pages, écrit par 15 enseignants-chercheurs sous la direction de Martin Dossou Benouga et C'est l'homme comme langue banou de vénérée mémoire. Il est écrit à la quatrième de couverture que c'est une analyse du parcours d'Apedoaman, que cette analyse du parcours d'Apedoaman permet de relever l'effort mémorable de ce monsieur pour la formation des jeunes étudiants inscrits dans les départements de lettres modernes des universités publiques du Togo. Ceux qui, comme nous, sont rentrés à l'UB dans les années 80, même avant, avec une grande honnêteté, reconnaissent volontiers l'investissement de cet enseignant, sa simplicité, sa courtoisie et sa disponibilité. Autre information, mais liée au cinéma, sortie en France le 5 août du film Cotton Kun de Susanna Mirgani. La réalisatrice est née au Soudan, a quitté son pays à son adolescence en suivant ses parents. Elle est russe par sa mère et travaille à Georgetown University au Qatar. Le récit valorise la relation de trois générations de femmes dont le centre est Nafissa. Jeune paysanne, espiègle et insouciante, elle récolte le coton en rigolant avec ses copines. Elle convoite Babiker, un jeune cultivateur de poireaux qui arrange un bateau pour aller sur le Nil. Mais ses parents voudraient la marier avec un garçon riche qui développerait le coton dans les champs. L'arrivée du fils d'un homme d'affaires local qui promeut une nouvelle variété de coton génétiquement modifiée fait tourner les têtes. Il étourdit tout le monde avec ses nouvelles graines qui assurent la récolte en se protégeant des maladies et insectes. Donc c'est un film à regarder à tout prix. Du 5 au 11 septembre, le cinéma togolais sera à l'honneur au festival Court Off Court de Trouville avec les 6 courts-métrages suivants: À toi l'honneur de Raissa Tkiba, Assia Kafeshina, Electro Arm de Carole Smile Chala, Menezé de Elisabeth Lemou, Petit bricoleur de Yassira Derman Adam, Des bikes de Komla Emmanuel, Un ticket pour l'Europe de Mathieu Kwami.
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1: La découverte de quelques lignes du livre « Vivre, c'est accepter » de Monseigneur Nicodème Barriga, publié à titre posthume en 2025, soit un an après son décès, intervenu le 4 août 2024. « Accepter de garder le sourire ». Le pasteur Jean-Louis Gaillard raconte dans « La pensée du jour » Je cite, un prédicateur anglais du XVIIe siècle, Matthew Henry, fut attaqué par des malfaiteurs qui lui dérobèrent sa bourse. Dans son journal, il nota l'incident en y ajoutant ceci. Je suis reconnaissant envers Dieu de n'avoir pas été volé plus tôt et de ce qu'ils m'ont pris la bourse, mais pas la vie. Car, bien que ce fût toute ma fortune, ce n'était pas grand-chose. Et je suis surtout reconnaissant d'être le volé et non pas le voleur. Cette déclaration paradoxale est pour chacun de nous une invitation à voir dans les événements les plus contrariants de notre vie des moments d'action de grâce. En réalité, on se tromperait de croire que ce prédicateur était heureux d'avoir été volé. Et pourtant, il a su trouver dans sa mésaventure des raisons de se réjouir. Apprenons à nous réjouir même au cœur des épreuves. Accepter de garder le sourire, c'est aller encore plus loin en posant ce regard positif sur le monde dans lequel nous vivons. En effet, à voir l'océan de souffrance humaine qui nous entoure, nous pouvons avoir honte d'être heureux ou nous sentir presque coupables de nous réjouir alors que d'autres ne le sont pas. Il faut aimer la vie pour la faire aimer aux autres. La meilleure manière de rendre heureux les autres, n'est-ce pas, en effet, d'être de l'être soi-même pour leur apporter le sourire, le réconfort, la joie d'une vie qui sait se dépasser. Apprenons donc à allumer le bonheur dans les autres par notre sourire communicatif. Acceptons d'être heureux pour que les autres aussi le soient, à condition de ne pas construire notre bonheur sur le malheur des autres. Acceptons d'être heureux ensemble avec les autres, jamais sans eux, jamais contre eux. Le bonheur se cache souvent dans les réalités les plus simples et ordinaires de la vie. Il est à la portée de tous, pourvu qu'on ne le cherche pas ailleurs et qu'on ne veuille pas le savourer tout seul. Il est à la portée de tous, pourvu qu'on ne le cherche pas ailleurs et qu'on ne veuille pas le savourer tout seul. Ne laissons pas les rêves impossibles nous dérober nos occasions de bonheur. Acceptons d'être heureux, car sans bonheur, notre vie risque de ne plus avoir de sens. Acceptez d'aller par étapes. Un prédicateur d'un certain âge raconte: quand j'étais jeune, je demandais dans ma prière que le Seigneur m'aide à changer le monde. Quelques années plus tard, j'ai compris que c'était trop pour moi seul. J'ai commencé à demander au Seigneur de m'aider plutôt à changer la vie des gens de ma famille. À présent que je suis à la fin de ma vie, je demande au Seigneur de m'aider à me convertir. Je comprends maintenant que j'aurais dû commencer par là. Par nature, l'homme est pressé. Il veut avoir tout de suite le résultat de ses actions. L'attente est toujours longue, surtout lorsqu'on veut aller vite. Pourtant, tout ne peut pas se réaliser au premier coup dans la vie. Le grain semé a besoin de temps pour germer, pousser et produire du fruit. Nous ressemblons parfois à des enfants capricieux qui, voulant aider les fleurs à pousser plus rapidement, finissent par les arracher du sol. Aller par étapes, c'est commencer par le point de départ et non par la fin. Nous sommes arrivés à la fin de notre rendez-vous hebdomadaire que nous appelons affectueusement randonnée. Notre invité du jour était Dr Nyanyon Kossi Onuvo, auteur de l'article scientifique intitulé « Pour une neurocritique du roman africain francophone, peu d'époux s'appelle Astrid » de Daniel Lawson Body. Grand merci à lui pour sa fidélité à randonnée. Chers auditeurs, grand merci à vous aussi pour la confiance et la proximité. Cette émission vous est parvenue grâce à Thomas, que je remercie pour son accompagnement technique qui demeure, je dirais aujourd'hui, permanent. En attendant une nouvelle randonnée, bonne écoute de ce morceau musical. Avant une nouvelle randonnée, encore un dernier mot de Dr Nyanyon. Juste un dernier mot, peut-être un mot, peut-être deux mots, peut-être trois mots maximum.
3: Oui, le dernier mot, je dirais toujours que Daniel Lawson Body ici célèbre l'amour. L'amour, le grand amour, l'amour idéalisé, l'amour divinisé. L'amour dans sa phase de l'apothéose et de l'épiphanie. Parce que pour lui, l'amour peut sauver le monde. L'amour peut être celui qui donne le bonheur.
1: Merci, merci encore une fois au docteur Nyanyon Kossi Onuvo de nous avoir honoré ce samedi. Merci à lui. En attendant une nouvelle randonnée, je vous souhaite, chers auditeurs, je vous souhaite un très bon week-end et je vous souhaite de passer de très bons moments en compagnie de vos proches et aimez-vous comme nous l'a demandé Daniel Lawson Body. Aimez-vous très fortement, hein. Ne fléchissez pas, en tout cas, aimez avec l'amour que vous avez dans votre cœur, comme vous le ressentez sincèrement. Merci. Oh.

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4: Il est 9h.
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0: Messieurs et dames, bonsoir. Nous nous retrouvons dans cette nouvelle semaine pour un nouveau numéro de votre émission Parole à l'auditeur sur votre radio Canal FM, la radio de la nouvelle génération. Michel Tomega assure avec fidélité et doigté la mise en onde technique de l'émission. Et au micro, je suis Yves Dessous Leblanc. Aujourd'hui, il est question dans ce numéro de l'émission Parole à l'auditeur de la diversité culturelle et historique du continent africain. En effet, ces valeurs traditionnelles qui incluent des us et coutumes profondément ancrées dans les sociétés africaines représentent un aspect fondamental de son identité collective, c'est carrément sa richesse, affirment certains observateurs. Ces valeurs transmises de génération en génération sont souvent perçues comme des obstacles au développement par certains observateurs extérieurs ou modernes. Pour certains, ces valeurs peuvent constituer des leviers de développement à condition de les adapter aux contexte contemporain. Pour d'autres, ces valeurs traditionnelles africaines sont un frein au développement du continent. Aussi, nous chercherons à savoir dans ce numéro la contribution des chefs traditionnels garants des us et coutumes de la promotion et la valorisation des us et coutumes africaines dans un contexte mondialisé. Dans ce numéro de votre émission Parole à l'auditeur, les auditeurs se prononcent sur la manière dont les valeurs et les coutumes traditionnelles africaines peuvent être un moteur du développement de l'Afrique et aussi comment ces valeurs sont un obstacle au développement du continent. Messieurs et dames, bienvenue dans ce numéro.
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2: Ce que je veux dire, c'est que juste se rappeler pourquoi l'Afrique n'est pas développée jusqu'à maintenant, ou bien n'est pas arrivée à un stade de développement jusqu'à maintenant. Parce que il y a eu des passages, plusieurs passages qui ont fait que on a perdu beaucoup de nos traditions, on a perdu beaucoup de nos cultures, et on est allé importer des traditions, des us et coutumes d'autres pays qui sont la plupart de l'Occident, et qu'on a copié, qu'on a collé dans nos pays. C'est ce qui fait qu'aujourd'hui, on a un retard dans le développement. Si je prends l'exemple des pays asiatiques, comme l'Inde, la Chine et d'autres pays, pour se développer, ils sont partis de leur culture, ils sont partis de leur société, de leur idéal de vivre. Et à partir de là, ils ont construit un développement. On ne va pas me dire que la Chine n'est pas développée. On ne va pas me dire que l'Inde n'est pas en train de se développer. On ne va pas me dire que la Thaïlande n'est pas en train de développer. Mais est-ce qu'ils utilisent les mêmes us et coutumes des États-Unis? Est-ce qu'ils utilisent les mêmes us et coutumes de la France ou bien de l'Espagne? Ils ont leur propre modèle. Et à partir de ces modèles, ils ont su développer leur pays. Et pourquoi pas l'Afrique ne peut pas partir de ses propres cultures, de ses propres sociétés, de ses propres références pour pouvoir développer. Et là, ça ne peut se faire qu'à partir de la base. Et la base, c'est les chefs traditionnels avec leur communauté. Et ensemble, ils voient comment travailler avec nos gouvernements pour vraiment faire un shift. Et c'est seulement ce shift qui va permettre l'Afrique de se développer et de passer sur une autre étape. Parce que là, on est en train trop de copier le modèle européen, le modèle occidental qui est aujourd'hui à son apogée, qui est même en déclin. Maintenant, l'Afrique est à un moment où on va partir à la base. Et c'est cette base qui va permettre de développer notre pays.
3: Je dirais d'abord que nous ne serons que des consommateurs tant qu'on ne part pas par une base concrète. Pour séduire l'autre, tu le séduis par ta différence à lui. La modernité a été basée sur les traditions d'autres qui l'ont transformé en modernité. Et je ne vais pas retourner l'histoire des 18e, des grandes découvertes du 18e siècle, comment la modernité s'est heurtée avec l'Église. Alors, je ne vais pas venir à ça. Mais je veux dire seulement que se connaître soi-même, nous, notre culture même est une valeur en soi qui peut nous nourrir, qui peut montrer d'abord notre différence d'abord. Donc c'est pour dire qu'on peut concilier les deux. Les deux ne sont même pas différents. Sauf la modernité apporte la fortune à ceux qui ont le maîtrise et qui nous ont enseigné notre école de consommation. Donc, c'est comme la religion qui vient avec la culture. La religion musulmane vient avec la culture arabe. La religion chrétienne vient avec la culture. Pourquoi la quitter derrière la religion? C'est le sourire sur le gâteau. C'est cette culture qu'ils ont donnée à la modernité. Pourquoi? Parce que pour transformer l'autre en consommateur, il faut qu'il s'égare de qui il est. Quand il s'égare de qui il est, il te suit bêtement. Donc, tu es son Dieu. Tu es sa vie. Et raison pour laquelle on appelle l'assimilation. Or, nous pouvons être en phase parce que la science n'a pas de langue. La modernité vient de la science et la science n'a pas de langue. Mais on ne peut pas comprendre. C'est comme si on nous dit que le Coran, c'est l'arabe. C'est comme si le Bible, d'autres pensent que les pays anglophones pensent que c'est uniquement en italien, en hébreu. Donc, en parlant, il dit « Alléluia », il parle de l'hébreu. Tu vois, c'est pour bien avoir percé la tête de ceux qui l'écoutent. Parce qu'au-delà de ce qu'il prêche comme Dieu, il veut que sa personnalité soit respectée en tant qu'émetteur soit respecté par le récepteur. C'est la partie manipulation. Donc c'est cette partie manipulation qui a accompagné la religion et que les grandes firmes internationales qui sont dans la modernité ont mis aussi leur partie. Parce que c'est une guerre culturelle qui est entre la religion, la modernité et nous, notre tradition, notre valeur. Qui l'ont connu? Les Chinois, ils l'ont connu. La science, ils l'ont fait à leur langue. Ils n'ont pas abandonné leur culture. Bien vrai qu'ils sont aujourd'hui en guerre avec cette culture. Et c'est la même chose que l'Afrique a. C'est ce que je veux dire, qu'effectivement, notre tradition peut aller avec notre modernité. Parce que notre tradition nous met en concurrence, nous met dans l'espace de... Nous ne sommes pas en concurrence. Or, le monde, c'est une concurrence. Nous ne sommes pas en concurrence. Nous sommes comme des consommateurs. Ils nous ont légué la consommation. Tu vois, ils sont en train de fragmenter toute notre famille. Je suis moi seul et ma famille. Il ne faut pas avoir d'enfants. J'ai un seul enfant. Il doit faire l'étude académique, universitaire, occidentale. J'étudie jusqu'à la fin de ma vie. Je ne connais même pas mon propre pays, c'est fait sciemment. Or, à l'école, tu apprends la science. Mais l'histoire, c'est pas de la science. L'histoire, la géographie, c'est pas de la science. La géographie est le phénomène naturel de traçabilité qu'on peut apprendre par la science sans pourtant faire la géographie et faire sa propre géographie. Donc, je ne vais pas rentrer et décortiquer toute cette partie manipulataire qui est derrière l'assimilation pour la modernité, pour qu'on reste consommateur. Pour accéder à certaines écoles, moi je le sais, parce que je parcours le monde entier en tant que panafricaniste. Je ne suis pas ce panafricaniste d'intellectuel borné, que je l'ai dit, qui sont sur tous les plateaux avec des gros français. Quand on parle de panafricain, on doit avoir honte tout même de rouler l'air en français ou de rouler l'air en anglais, on doit le dire en EV ou en fond, parce qu'on veut faire le panafricain avec des Africains. Il faut qu'on parle leur langue. Comment on va le faire? Ce contrat social peut se faire parce qu'on n'a pas la volonté politique, on ne veut pas oser. Il faut oser.
4: Il faut absolument qu'on trouve le bon équilibre. C'est capital, c'est vital. Il faut qu'on trouve le bon équilibre sur qui nous sommes et qu'on fasse la paix avec nous-mêmes. Beaucoup de problèmes et des maux du continent africain, de mon point de vue, viennent des excès des religions importées. Je répète, des excès des religions importées. Qu'est-ce qu'on appelle le djihadisme? C'est une mauvaise compréhension de l'islam. Aujourd'hui, regardez tous les dégâts que font un certain nombre de faux pasteurs et de fausses religions chrétiennes sur la destruction des familles, etc. Donc, beaucoup de problèmes en Afrique dans notre façon de réfléchir, dans notre mindset, parce que beaucoup de mauvaises pratiques religieuses nous abrutissent. Donc, effectivement, je pense qu'il faut... Et pourtant, les pratiques traditionnelles sont très bien. Maintenant, tout n'est pas bon dedans. Il faut les expurger d'un certain nombre de choses. C'est très facile aujourd'hui en Afrique, quand se faire condamner de sorcier ou d'azéto, de se faire lyncher par la médine populaire sans qu'on ait aucune possibilité. Donc voilà, il y a des excès qui, dans notre religion traditionnelle aussi, c'est pas bien. Nous avons besoin de faire la paix avec qui nous sommes. Mettre une différence entre des déconnus, sur lesquels je pense qu'il faut savoir qui nous sommes, qu'il faut pratiquer, et puis les pratiques spirituelles et religieuses des uns et des autres. Le colonisateur qui nous a apporté, que ce soit la foi chrétienne ou la foi islamique, après interrogeons-nous sur comment ça s'est fait. On nous a tués pour ça. Qui nous a imposé ça de force. Aujourd'hui, nous pratiquons des religions qui nous méprisent, appelons un chat un chat. Donc, avec tout ça, je crois qu'il nous faut trouver en nous-mêmes les sources de qui nous sommes pour pouvoir nous projeter vers l'avenir. L'Asie s'en sort très bien aujourd'hui. Vous savez, les Japonais sont adeptes du culte des ancêtres. On me dira de rejeter le culte de mes ancêtres pour aller appeler un Saint Thomas ou un Saint Richard. Mais Richard et Thomas, ils ne sont pas vivants, ils sont morts. Donc, je préfère appeler mon Togui Agbeko ou Togui Kujo, qui aura connu mon père ou mon grand-père, pour qui je reprends quelque chose, plutôt que Saint Christophe ou Saint Joseph, qui a existé en Mésopotamie ou dans la Judée, que je n'ai jamais connu. Je crois qu'il faut inventer notre modèle. Il nous faut vraiment inventer notre modèle. Notre modèle unique. Copier le modèle de quelqu'un d'autre n'est pas forcément adapté. Il nous faut vraiment inventer notre modèle. Notre modèle de famille. L'Africain est monogame ou polygame. L'Européen n'est pas polygame. Aujourd'hui, il fait la promotion de l'homosexualité ou de... Voilà. Donc, il y a des valeurs différentes chez les uns et chez les autres. Donc, il nous faut inventer notre modèle. Que ce soit en termes de pratiques religieuses, spirituelles. Il nous faut inventer notre modèle. Puiser, enraciner dans ce qui nous sommes, je pense, dans notre tradition, et puis expurger des aspects qui ne sont pas forcément très positifs et construire quelque chose de bien. Ça va peut-être prendre du temps, mais j'ai l'impression que c'est un passage obligé. Sinon, l'état d'esprit dans lequel nous sommes aujourd'hui nous rend extrêmement dépendants. Tenez, quand vous passez votre temps à écouter un propos qui vous dit qu'il est aussi difficile à un riche qu'à un chameau de passer par le trou d'une aiguille, vous avez en fait une certaine évangélisation qui sanctifie la pauvreté, la paupérisation. Je suis désolé, mais bon, et dans le même temps, je vais peut-être exagérer, mais la foi chrétienne qui est juste vidéo chrétienne. Regardez toute la peine que vous avez pour avoir un visa. Bon, cette fois a été, on va dire, importé de l'Occident. L'Occident nous montre comment on sera sauvé quand on sera mort, mais il ne nous aime pas sur terre. Vous êtes convaincu que ce modèle, en tout cas moi, c'est des choses comme ça qui me posent problème aujourd'hui et qui font que je me pose des questions sur qui nous sommes, qui font que je suis beaucoup plus critique vis-à-vis de tous les dogmes, qu'ils soient musulmans ou chrétiens, etc. On te dit, ferme les yeux et crois. Je dis, mais comme dirait quelqu'un, quand on est dans cet état de pensée, il me dit, mais vous faites quelque chose, Dieu, au lieu de vous punir, tue son fils. Il y a quelque chose qui va pas. Maintenant, en ce qui concerne les chefs traditionnels, on peut regarder par exemple au Ghana, où la place des chefs traditionnels est extrêmement valorisée. Je pense qu'ils ont un rôle indispensable dans nos sociétés et qu'il nous faut concevoir un modèle qui les mette en valeur et qui leur permette d'assurer la plénitude de leur fonction, parce que c'est absolument capital.
5: Je pense que chaque continent a une particularité. Et notre continent, l'Afrique aussi, a sa manière d'évoluer, notamment au plan traditionnel. Si on prend nos cultures, au temps des aïeux, il y a des valeurs qui sont des valeurs intrinsèques qu'on ne peut pas oublier, qu'on ne peut pas badiner avec. Maintenant, progressivement, on se rend compte que cette tradition-là est pratiquée autrement. Moi, je pense qu'on doit faire énormément attention à ne pas être aliéné. Et à ne pas être aliéné suppose que ce qui est à Dieu, à Dieu, à César, c'est ce qui l'appartient. Et quand les chefs traditionnels sont là aujourd'hui, qui sont les garants des us et coutumes, je pense qu'ils ont leur rôle à jouer dans la tradition, ils ont leur à jouer dans la communauté. Donc à partir de ce moment-là, je pense que tout ce que les aïeux faisaient depuis, ils doivent incarner donc ces valeurs-là et continuer à les pratiquer comme telles. Maintenant, pour ce qui concerne la modernité, je pense que ce qui est importé de l'Occident, ou d'ailleurs aujourd'hui, et si ça doit impacter sur ce que nous avons comme des valeurs, je pense qu'on doit les écarter. Mais si ça doit contribuer plutôt au développement de ces valeurs-là ou à la pratique d'une autre manière, je pense que là, on peut en tenir compte et faire en sorte qu'on puisse également concilier les deux et évoluer avec. Je pense que c'est une question de volonté. Sauf qu'aujourd'hui, l'Afrique est envahie par la religion importée. Je fais allusion au christianisme et à l'islam et également à d'autres religions. Mais les valeurs qu'incarne l'Afrique à travers ces religions, je pense qu'on doit tout faire pour préserver les valeurs africaines. Et ce qu'on met dans la valeur africaine, on met aussi la tradition. Nous mettons la culture africaine. Donc je pense qu'on doit tenir compte de ces valeurs-là, qui sont des valeurs propres à l'Afrique. Maintenant, si on veut mélanger les deux, tantôt peut-être c'est l'Occident qui nous impose, ou bien c'est une valeur qui est importée de l'Occident, je pense qu'on fait trop de jumelage. Après ce moment-là, l'Afrique ne peut pas se développer. Donc on doit se focaliser, reconnaître que nous sommes des Africains, à nos points car on ne peut jamais être des Blancs. Les Blancs ont leur culture, ont leur tradition, ils ont leur manière de développer leur continent, de se développer. Nous avons également notre manière d'évoluer, mais on doit quand même faire en sorte que, au-delà de ce que les aïeux ont fait, pour que nous puissions également mettre l'accent sur ce qui est propre à l'Afrique.
6: Donc, je pense que nous devons laisser carrément nos traditions pour aller à la modernité. D'autres personnes, non, nous sommes africains, nous avons nos richesses, nos talents, nos cultures, nos valeurs. Il faut carrément laisser plutôt la modernité et aller vers la tradition, ce qui amènerait une opposition farouche. Moi, je pense qu'on peut moderniser sans renier ses racines. Moi, je le pense très souvent. Voilà, et on peut moderniser sans renier ses racines. Nous savons que nous sommes africains. Nous venons d'une souche que nous ne pouvons jamais ignorer. Moi, j'ai vu récemment à Paris, les Blancs reviennent, par exemple, au Bénin pour aller prendre les voodoos, d'accord? Et ils s'en vont installer les voodoos chez eux. C'est-à-dire qu'on les a expliqué qu'ils sont Blancs, mais leur souche, leurs origines, c'est à Dahomey. Ils sont partis prendre ça. Et là, on ne peut pas les en vouloir. C'est leur tradition également, mais qui se fait dans la modernité. On a fait une petite place pour voilà ce vaudou là-bas. Il faut constater même au Bénin chaque 10 janvier et à la fin de vaudou. Donc je pense qu'on ne peut jamais renier sa tradition, mais nous pouvons essayer de concilier la tradition et la modernité en trouvant l'équilibre pour qu'on puisse évoluer ensemble. Très récemment, Ekpeyekpe a été reconnu par l'UNESCO. Alors, Ekpeyekpe qui se faisait 200 ans d'avant n'est pas la même façon qu'on fait Ekpeyekpe de nos jours. Donc c'est-à-dire qu'on le fait aujourd'hui et le peuple gay qui se réjouit la semaine passée, ils ont vraiment réjoui par rapport à cela. Et donc c'est un niveau, manière de développer le peuple gain. Ceux qui sont dans d'autres contrées, par exemple à Bobozan, par exemple moi je suis de Yoto, on peut aussi essayer de pouvoir renouveler, bien revaloriser nos faits traditionnels par rapport à la manière dont Ekpeyekpe l'a fait. Donc ça c'est une manière, un niveau de développement. Et les gens feront les recherches par rapport à Ekpeyekpe qui est d'abord, qui est pris comme patrimoine de l'UNESCO par exemple. On peut même promouvoir le développement au travers de ça. Ça c'est très important. Et c'est la preuve qu'il y a au niveau de Ekpeyekpe dans le pays gain.
7: Le monde n'est pas statique. Le monde est évolutif. Et le monde est en perpétuelle mutation. Aujourd'hui, nous sommes au 21e siècle et le monde tel qu'il était 50 ou 100 ans en arrière n'est plus le même aujourd'hui. Alors la question est que, est-ce que nos valeurs traditionnelles, Est-ce que nos us et coutumes, quelle évolution exacte nous leur avons implémentée? Quelle mutation, quelle forme moderne nous avons-nous pu être capables de leur implémenter avant de les définir comme un outil qui nous permet de nous développer? Ça, c'est d'un. Maintenant, de deux, il faut se rendre à une évidence. L'évidence, c'est que nous avons été colonisés et nous avons été émancipés par les Occidentaux. Et donc, aujourd'hui, notre fonctionnement tourne autour de cet héritage de la colonisation, parce que la preuve, nos administrations fonctionnent selon les critères, selon les orientations que nous avions apprises, acquises des Occidentaux. Et donc, et ce qui donne audience prioritaire dans le fonctionnement de nos pays, ce sont tout ce que nous avons acquis de la colonisation. Aujourd'hui, quand on parle d'une république, quand on parle d'un État, tous les fondamentaux répondent aux critères que nous avons acquises de la colonisation.
0: Alors, selon vous, vous ne pensez pas que l'Afrique était organisée avant la colonisation?
7: Ben, écoutez, l'Afrique était organisée autour de la royauté, de la chefferie, etc. Mais si aujourd'hui tout ce que nous avons acquis de la colonisation s'impose, il faut le reconnaître, ça s'impose sur ce mode de vie-là que nous avions par rapport à la chefferie, aux royautés, etc. Ça s'impose. Et même encore, il ne faut pas se mentir, il y a beaucoup, beaucoup de millions d'Africains qui se voient à l'aise, plus à l'aise avec ce fonctionnement que nous avions de l'Occident, y compris tous les paramètres, hein, capitalistes, hein, matérialistes qui viennent des Occidentaux. Il y en a même des Africains aujourd'hui qui, s'ils ne boivent pas du champagne, ils ne peuvent pas, il y en a qui ne prennent pas du parfum, il y en a qui, hein. Donc, du coup, même quand il y en a, quand vous leur dites qu'il faut aller s'agenouiller devant ceci, ils ne se retrouvent pas là-dedans. Donc, soyons réalistes pour comprendre qu'il y a quelque chose qui nous échappe, nous les Africains. Ce qui nous échappe est que nous n'arrivons pas à développer la capacité de pouvoir créer une mutation, une amélioration, pour changer, faire évoluer, non. Même quand nous évoquons nos pratiques coutumières, nos us, etc., nos traditions, c'est toujours sur la forme antiquitaire, c'est toujours sur la forme primitive, et donc il y a du travail, il n'y a pas d'évolution, c'est-à-dire c'est toujours une forme statique. Alors donc, avec la forme statique stérile, que pouvez-vous espérer de miraculeux ou bien d'extraordinaire?
0: Les Chinois continuent d'utiliser les baguettes.
7: Mais écoutez, il y a des Africains, moi-même à la maison, j'utilise encore le balai. Le balai est fait à base des branches du palmier. J'utilise toujours le balai. Alors donc, ça, c'est des exemples isolés qu'on ne peut pas évoquer dans un contexte global où on parle de développement, etc. Non, aujourd'hui, nous n'avons pas d'autre alternative que d'aller vers de profondes réflexions. Voilà. Ce qui manque toujours à nous les Africains est que nous manquons de profondes réflexions. Non seulement des réflexions sur nous, sur notre nature. Parce que vous savez, je vais vous dire, hein, les Blancs, ils ont pris le temps de nous étudier, nous les Africains, connaître notre nature, notre psychologie, nos mentalités, avant de savoir comment nous prendre. Hein. Or, cet exercice a toujours manqué à nous les Africains, nous-mêmes. Nous ne nous interrogeons pas pour nous connaître, pour savoir ce que nous avons, qu'est-ce que nous pouvons développer, quelles peuvent être nos limites, quelles peuvent être nos capacités. Alors, comment créer un environnement qui permet à ce que chaque Africain puisse être capable de développer ceci, cela. Ça nous échappe, ça nous manque. Et on se croit important toujours avec ce que nous acquérons des Occidentaux, avec ce que nous apprenons d'eux, et c'est ça que nous prenons comme un trophée. Et avec ça aussi encore, toujours est que il n'y a même pas d'espoir que nous réalisons avec. Donc il y a du travail à refaire. Et ce travail-là, pour ce qui concerne le monde, hein, traditionnel, coutumier, il faut un recadrage.
8: Ça va prendre du temps. Est-ce qu'on veut quelque chose qui est durable? Ou bien est-ce qu'on veut quelque chose qui est tout de suite fait, qui est rapide, on consomme et puis c'est fini, ça collapse, comme on dit en anglais, tout part comme un château de cartes. Ou bien est-ce qu'on veut quelque chose de durable? Et pour moi, un développement doit être construit sur la base de la durabilité. Et la durabilité ne peut partir que à la base de nos us et nos coutumes et partir de là, développer, voir comment adapter ça par rapport au contexte actuel.
9: Ça ne sera pas un problème aujourd'hui de prendre un temps, mais c'est un savoir-faire. Il y a toujours des alternatives quand les immenses s'assoient autour de la table. Mais ils ne veulent pas qu'on s'assoie autour de la table. Toutes ces guerres, c'est pourquoi ? Le djihadisme, le terrorisme, la différence entre les États, c'est envenimé par qui? C'est envenimé par des gens qui financent des petites personnes ici. Parce que je dis des petites personnes, quand on est une grande personne, on doit pouvoir être capable de réfléchir. Quand on ne réfléchit pas de nous-mêmes, on ne peut pas bâtir ensemble. Et on nous empêche de réfléchir de nous-mêmes. Ils ont balkanisé l'Afrique pour ça. Toi-même, tu sais, j'ai entendu des gens qui sont venus au Togo, ils parlent la même langue que les gens qui parlent d'ici. Ils disent qu'ils ont les mêmes contrées. Moi, je suis du Folona au Mali. Une partie de moi est Côte d'Ivoire, une partie de moi est Burkina. C'est fait exprès. Et le jour qu'on va prendre conscience de tout ça, c'est pas de remettre en cause les politiques et leurs valeurs. Non, c'est de voir quelle alternative propice trouver pour minimiser ses frontières et aller avec toute l'entité de l'Afrique pour que l'Afrique puisse se développer, mais avec une mentalité de fierté de la connaissance de soi-même. Celui qui connaît sa culture, il est fier de lui-même, il ne se complexe pas. Mais quand on ne connaît pas qui nous sommes, on est toujours complexé.
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5: Parce que moi, je pense que c'est une question plutôt de volonté. Progressivement, le monde évolue sur des plans politiques. Ça fait que les politiques donnent maintenant l'orientation. Dans certains pays, certaines religions ne sont pas acceptées. C'est parce qu'on veut, même si elles sont acceptées, on met tellement de garde-fous pour qu'il n'y ait pas de dérapage. Mais par contre, dans d'autres, ces religions sont importées. Les religions qui sont des religions importées, qui font que dans nos maisons, dans nos familles, dans nos communautés, on préfère s'adonner à cette tradition-là en oubliant l'Afrique. Je pense que l'enfant qui a perdu la maison de son papa est pratiquement perdu. Ou bien il a perdu toute sa vie. Il est déraciné. Donc nos valeurs qui sont des valeurs africaines, qui sont nos sources, qui sont tout ce que nous avons comme richesse, je pense qu'on doit les préserver. Et en les préservant, donc on n'est pas en retard progressivement. Et je pense que c'est une question de longue haleine. On va essayer de communiquer là-dessus, expliquer aux enfants, aux générations futures. Et je pense qu'à partir de cela, on peut quand même se développer.
9: Mao a fait reculer la Chine pour mieux sauter. C'est un exemple. Mao a fait reculer la Chine pour mieux sauter. Quand on ne veut pas reculer, on ne peut pas sauter. On ne peut que suivre les gens et s'arranger pour passer, déplacer les problèmes. C'est lui qui retourne un peu en arrière, regarde le problème dans sa globalité, essaie de le résoudre afin d'être maître de sa situation. Mais celui qui ne veut pas retourner en arrière ne voit pas le programme dans son entièreté. Il le voit en partie. Et puisqu'il le voit en partie, il dit que ce n'est qu'une partie. Et la grande partie, il est plus grand, il essaie de le contourner. Tu passeras toute ta vie en tournée en rond. Celui qui contourne est dans le tournant. Il passe toute sa vie en rond. Je vous dis, si je vous parle de la gouvernance des partis politiques, on n'en a pas besoin. On n'en a pas besoin. Toi, tu viens d'une localité. Tu as tes traditions, tu les connais. Même si tu refuses, tu les connais. Tu connais tes valeurs. Ton entité est une entité, c'est une nation. On nous a même déformé la définition de la nation pour que l'Afrique ne puisse pas se révolter. Sinon, nous sommes des États fédérales de fait. Toi, tu es élevé, tu as eu ton roi. Ce n'était pas l'Europe. L'Europe était dans une effervescence jusqu'au point de balayer certaines cultures, de détruire toutes les cultures. Et maintenant, parce que le capitaliste a trouvé son chemin comme ça. L'Afrique n'est pas comme ça. Mais on nous pousse vers ça. On résiste. Même toi, tu résistes. Tu le veux ou non, même bien que tu veux te comporter comme français ou rouler l'air, mais toi-même tu sais qu'au fond de toi tu résistes. Parce qu'un moment donné tu dis non, non, non, ça là je ne vais pas le faire. Mais tu le fais par complaisance, mais c'est pas toi. C'est comme les religions chez nous. Ils ont imposé, ils ont amené de l'argent, ils ont amené tout là-dedans pour que les gens acceptent. Mais les gens ne le sont pas. Chacun a son petit truc à côté. Donc ça veut dire qu'on résiste. Notre corps résiste, notre esprit résiste. Mais pourquoi on ne peut pas oser? Oser aujourd'hui, on dit non, non, tu vas nous faire retourner en arrière. Mais celui qui ne retourne pas en arrière, qui regarde le problème dans sa globalité, difficilement va sauter.
7: Tout est question du mental, de la psychologie des Africains eux-mêmes. Voilà. Aujourd'hui, si on fait un sondage sur le nombre d'Africains qui préfèrent se comporter comme à l'Occident, il y a un grand nombre. Maintenant, aujourd'hui, la réalité est que nous n'avons pas d'autre choix que d'aller vers un jumelage. Et donc, ce jumelage en question, ça nous demande une grande responsabilité. C'est-à-dire que nous devons bouger nos méninges. Nous devons savoir exactement ce que nous voulons, comment nous construire notre valorisation. Ça doit nous préoccuper. Et ça, il y a un élément fondamental autour duquel ça doit passer par, c'est le patriotisme. Aimons notre pays, mais même aussi encore jusqu'alors, les Africains manquent de l'amour pour leur pays. Il y a une question de prise de conscience qui nous échappe toujours. Et nous devons savoir qu'il est impératif que nous les Africains, que nous nous réquestionnons, pour savoir exactement d'abord qui nous sommes, que pouvons-nous être capables. Bon, maintenant, ce que nous avons comme propre à nous, nos us et coutumes, traditions, etc., quelle forme d'évolution d'amélioration. Et pouvons-nous y garantir? Maintenant, comment est-ce qu'on peut en faire un usage dans le monde contemporain dont nous dépendons aujourd'hui? Et en ce moment, il y a tellement de réflexions, d'analyses que nous devons pousser et essayer de dégager des approches, des solutions. Et ces approches de solutions, les mettre en exergue, les mettre à exécution de façon progressive. Et en ce moment, nous saurons exactement où est-ce que nous allons.
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0: Mais qu'est-ce que tu fais même?
1: Mais calmez-vous, on va faire comment?
0: Tu ne regardes pas la télé, c'est ici que tu vas passer.
1: On va faire comment?
0: Non, mon gars, on va faire comment?
1: Mais calmez-vous,
0: tu fais ça brutalement, non? Fais ça calmement et puis tu me coupes ça, ok? Faut que tu sois posé.

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9: Il est 11h.
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2: Vous écoutez
1: le hasard nous favorise que les esprits bien préparés. Ya me régulement ben ben le hasard n'arrive que tous les 10 ans 20
0: ans. Tous les 10 ans.
1: Aha, et voilà. Donc il faut pour devire wa hasard ame balio. 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Yo là on adore. Mi là on adore surtout le compagnon de l'Afrique pe. 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Il est quoi donc que ce soit discipline vous que yo que de natation et ça discipline que nous c'est garme pour Togo on de natation même canoë kayak garme Benjamin Petit et il ronde même ya et dit 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
1: oui Maxime bien y a bien la preuve que au sonya sona Erika et toi si nous des veroji pour dire que bien la preuve il y avait catégorie vos commis le son championnat mon le pono en bonne du forme dès que on do organigramme dès que au sol on voit dès que la preuve bien année do et le gogo compétition de le gogo et mia tova va n'y a si et n'y n'est pas qu'on l'a vu vivre le hongka et nous avons des connards à 8-17 ans à Dopiti Colo, on a mes championnats à Dopiti parce que il y a eu pour les derniers banons des dépôts Batobena
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1: y a qui a représenté toi
0: il y a un rapport avec
1: nous avons mis toi ça dit nous avons mis Wondea et nous avons mis puisque au fin fond même j'ai n'a pas bien mis à nous avons mis Batobena Batobena Batobena jusque Bena mia en figuration voilà 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
2: 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Des fois, puis il y a 45 minutes comme pour Nana Bola. Après, il trouve que c'est Bola pendant les 45 premières minutes. Ça veut dire que voilà, ça veut dire que Vena, Mintelou, mais pour Bolko, Burkina, sans le Togo, Bolko, Burkina, Burkina, au fond, Togolais au sein. À l'époque, vous voyez que Vivia, les Burkina étaient les dames, puis on a Togo, ça veut dire beaucoup de choses. Nigeria, Nigeria, il y a Mikren, Nassan, aux Engels Blancs. Vivia, mais pour Bancha, me veut mieux aussi, but, et causant énergie, vous voyez que. Que nous 5 balles, c'est-à-dire de vieux balles beaucoup plus noirs. 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
6: 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Premier, les deux premiers matchs. Oh pour les, ils n'ont attaqué pas mais pour tout le monde 1-1. Ils vont pour ils n'ont 0-0. 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C'est vrai. Bon là me fait pendant et quoi pour contre ils n'ont il faut dire ou donc pour contre JCA. Souvent, on a dit qu'on a, à ce moment-là, on a deuxième mi-temps. On était pour nous, on est pour 45 minutes d'abord. Et nous, on a programmé, là, entraîneur, on a programmé, là, changement, son arôme, on est là pour lui, quoi. Ni sur la, la, le programme, là, à peine, ma, oui, va, do, à Guérica, qu'à Dové. 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
0: On doit la toi, on toi.
6: Oh non, on doit la toi.
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6: fond. Eh bien, justement, on est d'accord. Et bien, l'étude du jeu, la quoi, bon match, gangandoa, amélioré l'attaquant, et va donner à Galon Baponolo, aux en avoir, on de notre on a bélégué, parce que, pour que le voici n'est dégueu, n'est dégueu, j'ai formé à quoi. Donc, il y a un bol qui est de bien, et il y a un sort d'où, et moi, j'essaie à dire, quand on a été gardé, et bon, la caca, il y a un dauphin. Moi, je suis en deuxième mi-temps, au collage, on vient à qui est collé. Au collage, on vient à qui est collé. Mais, heureusement, avec, il y a un changement qui est en prévoir, non. Avec le tour, mais, Amiko Java Dodiwa, Amiko le Tamer, Anti Konovo, Bassinou, Amiko Misova Dodinamio. Heureusement, avec les entre-juillards, cette fois-ci, homme d'auto. Avec on a eu bon à les ziné adversaires à dire, homme d'auto. Et en plus, attaquant qui était nané à Robola, et Donald Jouné fatigué dans la défense, homme d'auto. Et sinon, on a eu clos. Bon, maintenant, avec on y deuxième, troisième clos, à Sosa Adoa. 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
5: 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Programme match de jeudi, déjà. 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
1: 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Si fois synthétique.
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1: Prochainement Fédération internationale de handball arrête le Seigneur.
0: Est-ce que elle va motiver
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13: Homeless. 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

0: Merci, c'est la nouvelle génération, mesdames et messieurs. Merci pour votre fidélité. Le journal, les titres. Né un 5 août 1997, la nouvelle génération fête ses 29 ans d'existence au service de l'information, de la culture et de la musique. 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Le deuil oblige, la célébration traditionnelle du peuple Ewe à Gbogbozan 2026 se fera sans festivité. Seule une cérémonie rituelle est prévue le 3 septembre prochain. L'Union Eveto annonce pas de tam-tam cette année pour Gbogbozan. Le peuple Ewe reste donc en recueil. L'organisation artistique et culturelle Frémuse Wanyigan 2026 fait peau neuve. Le prix de l'excellence féminine s'ouvre désormais à la diaspora togolaise. La soirée, la nuit des trésors, va se dérouler le 15 août prochain au centre culturel Agnassa à Kakaveli à Lomé. Mesdames et messieurs, merci pour votre fidélité. S'il vous plaît, voici le journal.
1: 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Joyeux anniversaire. Joyeux anniversaire.
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0: La convergence des commissionnaires en douane agréée du Togo, CCDAT, tire la sonnette d'alarme au cours d'une conférence de presse tenue ce mardi à Lomé. L'organisation a dénoncé les difficultés auxquelles ses membres sont confrontés dans le traitement des dossiers portuaires. Au cœur des préoccupations, la surfacturation appliquée dans les relations entre les manutentionnaires et les consignataires. Selon l'organisation, cette situation s'accompagne de lenteur dans le traitement des opérations avec pour conséquence des retards de livraison et une perte progressive de clientèle. La convergence évoque également des coûts jugés excessifs qui fragilisent plusieurs de ces entreprises membres dont certaines peinent désormais à poursuivre leur activité. Nous écoutons Francisco Baudard, président de la convergence des commissionnaires en douane agréée du Togo.
4: Aujourd'hui, nous parlons de digitalisation. Nous travaillons de nos bureaux, mais nous avons l'impression que cette digitalisation amène beaucoup plus de problèmes ou beaucoup plus de retard, de lenteur que quand nous travaillons de façon physique. Donc, nous demandons à ce que cette situation soit véritablement revue et que les autorités portuaires puissent regarder cette situation de près. Sinon, il y a des déperditions de la clientèle et les collègues vous ont parlé tout à l'heure, vous ont dit combien de fois il y a certains clients qui les quittent par rapport à ces frais de surestarie qui font que certaines sociétés membres de convergence ne tiennent plus. Or, il y a des franchises qui réglementent la profession. Et ces franchises-là sont des franchises qui sont limitées, soit 10 jours quand vous êtes au local, 21 jours quand vous êtes en transit. Mais si ces prestataires eux-mêmes qui nous facturent après ces surestaries-là prennent une bonne partie de ce temps-là pour vous délivrer les documents avec lesquels vous devez travailler, donc il y a quelque chose, c'est comme un serpent qui se mord la queue. C'est comme si à l'interne, il y a une complicité contre nous.
0: Face à cette situation, la convergence appelle les autorités et les différents acteurs de la chaîne logistique à situer clairement les responsabilités afin d'identifier les véritables causes des lenteurs constatées et d'apporter des solutions durables pour améliorer la fluidité des opérations portuaires. Nous restons toujours avec Francisco Poda au micro d'Honoré Kata.
4: Nous disons surtout qu'il faudrait que nous ayons des normes et qu'on puisse voir dans le bus, dans le guichet unique, situer les responsabilités pour que lorsque on fait une demande de facture ou on fait une demande de bon, que on puisse savoir en combien de temps cela peut être délivré pour qu'on sache les acteurs qui sont défaillants et qu'on trouve un système pour les pénaliser ou les sanctionner, histoire à ce que nous payons, ça puisse faire aussi le chemin inverse, pour que ce soit la coûte-part qui soit payée par l'acteur défaillant. Voilà ce que nous proposons et nous espérons que ça va être mis en œuvre dans les meilleurs délais. Donc nous disons qu'il faudrait que l'État puisse prendre les taureaux par les cornes et voir ce qu'il y a lieu de faire. Nous sommes prêts à, comme d'habitude, à collaborer pour voir quels sont les apports que nous pouvons faire.
0: En raison du deuil, pas de grandes festivités cette année pour la fête traditionnelle à Gbogbozan. Le bureau exécutif de l'Union et Veto l'a annoncé dans un communiqué en cause. Le rappel à Dieu, le 4 février 2026, de Sa Majesté Wefiagan, Togbi Boniface Kossi, Fafanyo Agboli, Agokoli 4. Il était président du Conseil national des chefs traditionnels du Togo, président de l'Union Eveto et roi du peuple Eve du Togo, du Ghana, du Bénin, du Nigeria et de la diaspora. Une figure majeure pour la préservation de l'histoire et de l'identité du peuple Eve. Déjà, du 15 au 20 juin dernier, des prières et des hommages lui ont été rendus à Notchin en présence des chefs traditionnels, des autorités, des populations. Pour l'édition 2026, la Gbogbozan sera donc réduite à sa dimension spirituelle. Une seule cérémonie aura lieu le jeudi 3 septembre 2026 au sanctuaire à Gbogbodi, conduite par les dignitaires et les prêtres sacrificateurs dans le respect strict des rites. L'Union Eveto donne rendez-vous à tous pour l'édition 2027 avec le retour des danses, des chants et des réjouissances populaires. Le mouvement Martin Luther King, MMLK, la voix des 100 voix de pasteur et d'Okomi, réagit au licenciement de 78 fonctionnaires de la fonction publique togolaise. Dans sa sortie de ce mercredi, le mouvement prend acte de cette décision du gouvernement. Pour rappel, 78 agents ont été radiés pour faux diplôme et fraude à l'issue d'un audit lancé par le ministère de la fonction publique. Le MMLK salue d'abord la volonté des autorités de moraliser l'administration publique, mais le mouvement plaide pour que les droits des personnes licenciées soient respectés. Il demande aussi que la procédure aille jusqu'au bout avec des poursuites judiciaires contre les auteurs et complices de fraude. Nous écoutons Pasteur Dokomi.
5: Une information fait désormais grand bruit au Togo. Il s'agit du dernier conseil des ministres où 78 fonctionnaires ont été licenciés en un an pour faux diplôme et fraude. Le mouvement Martin Luther King, une organisation panafricaine des droits de l'homme, prend acte de cette décision. D'abord, MMLK salue une chose, l'État a le devoir de protéger l'intégrité de la fonction publique. La fonction publique, c'est le service du peuple. C'est l'hôpital où on soigne, c'est l'école où on enseigne, c'est l'administration qui délivre les actes. On ne peut pas confier cela à des personnes qui ont menti pour y entrer. Utiliser un faux diplôme, c'est voler la place de quelqu'un qui a travaillé honnêtement. C'est tricher avec l'avenir des enfants du Togo. C'est mettre en danger la vie des citoyens quand il s'agit de la santé, de l'éducation ou de la sécurité. C'est pourquoi le mouvement Martin Luther King soutient les mesures de vérification et d'assainissement du secteur de la fonction publique. Le mouvement Martin Luther encourage le gouvernement à continuer ce travail de contrôle dans tous les ministères, dans toutes les préfectures, dans toutes les communes, sans exception. Mais nous disons aussi, la lutte contre la fraude doit se faire avec justice et avec humanité. Oui, aux sanctions contre les fraudeurs. Mais pensons aussi à la prévention. Comment se fait-il que des faux diplômes circulent encore? Comment se fait-il que certains arrivent à intégrer la fonction publique sans contrôle rigoureux? Il faut donc renforcer les contrôles à l'entrée, numériser les dossiers et sanctionner aussi ceux qui fabriquent et vendent ces faux documents. Le mouvement Martin Luther King pense également aux familles. Derrière un licenciement, il y a des enfants, il y a des charges. Que l'État accompagne ceux qui veulent se reconvertir honnêtement. Le message est clair pour la jeunesse togolaise. Travaillez, formez-vous, battez-vous avec vos vrais diplômes. Le faux ne dure pas. La vérité finit toujours par triompher. Le mouvement Martin Luther King appelle à une fonction publique propre, compétente et au service du peuple.
0: Et toujours en Conseil des ministres, le gouvernement togolais a adopté mardi deux projets de décrets. Ces décrets consacrent la nomination de 23 auditeurs de justice ainsi que de 5 agents des forces de défense et de sécurité avant ayant achevé donc leur formation au centre de formation des professions de justice. Selon les autorités, l'adoption de ces décrets s'inscrit dans la politique de renforcement des capacités de l'appareil judiciaire. Elle contribuera à consolider les effectifs des juridictions, à améliorer le fonctionnement du service public de la justice et à garantir aux justiciables l'accès à une justice de qualité, ont-elles précisé. Le gouvernement ajoute que ces nominations conformes aux dispositions légales en vigueur et prononcées après avis favorable du Conseil supérieur de la magistrature achèvent l'intégration des intéressés dans les corps de la magistrature civile et militaire et les habilitent donc à exercer leurs fonctions.
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0: Soirée Wendiga 2026 à Frémuse célèbre l'excellence des femmes et des hommes togolais et ouvre ses distinctions à la diaspora. À l'occasion de la Journée internationale de la femme africaine, l'organisation artistique et culturelle à Frémuse a officiellement lancé les activités de la soirée Wendiga édition 2026 ainsi que la 13e édition du prix de l'excellence féminine vendredi au siège de l'organisation à Lomé. Une initiative qui met à l'honneur les personnalités féminines dont leurs actions contribuent de manière significative au développement du Togo et du continent africain. À travers ce prix biennal, la Frémuse distingue et récompense des femmes issues de toutes catégories socioprofessionnelles qui, par leur engagement, leur leadership et leur réalisation, participent activement à la construction d'une société plus dynamique et inclusive. Le prix de l'excellence féminine se veut également un levier de motivation pour la jeunesse, sinon pour la jeune génération. La soirée, la nuit des trésors, va se dérouler le 15 août prochain au centre culturel Agnassa à Kakaveli. L'une des principales innovations cette année est l'ouverture des distinctions à la diaspora togolaise, une manière pour Frémuse de reconnaître l'apport considérable des Togolaises vivant à l'étranger dont les initiatives et les investissements participent au rayonnement et au développement du pays. James François Diondo, président directeur exécutif d'Afrémuse, qu'on écoute avec plus de précision sur la particularité de cette édition.
6: Cette année, ce qui sera fait concrètement, c'est que nous avions fait une ouverture vers la diaspora togolaise. C'est ça la particularité ou bien l'innovation, la grande innovation de l'édition 13. Vous n'êtes pas sans savoir que la diaspora fait beaucoup et nous avions pensé que dans cette édition, il faut associer certaines nominées qui viendront de la diaspora togolaise. Voilà la particularité. Vous savez, c'est notre conviction et notre passion à la chose qui fait que nous tenons. Sans ça, nous ne pouvons pas tenir. C'est pour cela que, depuis plus de 26 ans, nous tenons bon. Pourquoi une nuit des trésors? Parce que les personnalités que nous choisissons, c'est vraiment des battants, des battantes que nous choisissons dans tous les domaines d'activité. Sur cette année, nous avons plusieurs catégories sociales, des hommes comme des femmes. Nous avons des artistes, nous avons des journalistes même. Et puis nous avons même dans le lot un médecin militaire qui a un parcours vraiment brillant. Nous avons des commerçantes. Nous avons les personnalités de toutes catégories sociales qui ont fait quelque chose dans leur domaine d'activité pour le développement du pays, voilà.
0: Alors, c'est quoi exactement le prix de l'excellence et du mérite, Rouigny, James François Diondo?
6: Le prix de l'excellence et du mérite, c'est un prix destiné à récompenser les personnalités de toute catégorie sociale qui ont fait quelque chose pour le pays dans tous les secteurs d'activité. Donc, c'est un prix qui regroupe les femmes et les hommes de toute catégorie sociale. Le bilan que nous pouvons faire après 25 ans d'existence, c'est un bilan, je dirais, positif. Parce que sur l'ensemble de toutes ces années, nous avons au total plus de 500 nominés répartis dans certains pays africains, notamment le Bénin, le Ghana, la République centrafricaine. La majorité est au Togo, sur toute l'étendue du territoire. Voilà le bilan. Et nous avions mené quelques activités aussi à Azaou pour suivre certains enfants déshérités. Nous les avions conduits de

0: Moringa 4 étoiles, Moringa 5 étoiles et même Moringa immortel.
1: La deuxième édition du Salon international de l'entrepreneuriat féminin, CFA, a ouvert ses portes vendredi dernier à Lomé. Les travaux ont démarré par un colloque scientifique sur le thème « Les nouvelles figures du risque en Afrique ». La cérémonie a été présidée par le ministre délégué chargé de l'enseignement supérieur et de la recherche, professeur Gado Changbedi, organisée par la Fondation citoyenne d'Afrique en partenariat avec Yastogo. Ce rendez-vous réunit chercheurs, femmes, entrepreneurs, investisseurs et décideurs venus du Togo, d'Afrique et de la diaspora. Nous écoutons Dr Kayi Dogbe, présidente du Salon international de l'entrepreneuriat féminin et présidente fondatrice de la Fondation citoyenne d'Afrique.
2: Le colloque, c'est la première activité du Salon international de l'entrepreneuriat féminin. Dès demain, nous ouvrons également l'Académie de panafricaine de l'entrepreneur. Il y aura une section d'activité, trois sessions d'ateliers de formation à l'endroit des femmes entrepreneurs sur divers sujets. Il y a l'intelligence artificielle, il y a la garantie des risques également, et puis il y a également la planification du temps. Et nous avons l'honneur et le privilège d'avoir avec nous des expertes venues un peu des régions d'Afrique qui vont animer ces formations. Nous avons également une directrice, la directrice du secteur privé de l'UEMOA, avec nous, qui va entretenir les femmes entrepreneurs sur la garantie des risques. Donc, après l'après-midi, nous avons le soir, nous avons la cérémonie officielle des récompenses qui va dévoiler le Grand Prix africain IAS de l'entrepreneuriat féminin, un prix qui est à 5 millions. On va voir cette année sur les 18 pays africains, quel pays va remporter ce grand trophée de 5 millions. Et des prix connaissent comme le prix de l'excellence féminine financé par la Fondation Nana Anékéz, le prix de l'entrepreneur social, le prix de l'audace féminine porté par la CDAO, et voilà, il y a d'autres prix et des distinctions de hautes personnalités qui seront présentes.
1: À l'instant, Dr Kayi Dogbe, président du Salon international de l'entrepreneuriat féminin et présidente fondatrice de la Fondation citoyenne d'Afrique. L'événement a été organisé grâce au soutien de Yastogo. Nous écoutons Madame Reine Ali Tilo Tchakpele, manager sponsoring événementiel et visibilité chez Yastogo.
3: Yastogo a été sponsor officiel de la première édition ainsi que cette deuxième édition. Et cette deuxième édition, comme vous le savez, a pour thème les nouveaux figures du risque de l'entrepreneuriat en Afrique. Qui mieux que Yastogo en tant que partenaire et en tant qu'opérateur numéro un du fixe au Togo et du mobile au Togo et dans l'UEMOA pour porter cette thématique. Et aujourd'hui, parmi les nouveaux risques qu'on décortique, nous avons les risques liés à la transformation numérique, les risques liés à la cybercriminalité et tout un tas de risques liés à la transformation numérique, comme nous le disions. Donc du coup, Yastogo, en tant qu'opérateur téléphonie mobile et du fixe au Togo, est mieux positionné pour parler et décortiquer ces risques.
1: Du 5 au 12 septembre 2026, les Fanti Anemina Adigo du Sud Togo vont célébrer leur fête traditionnelle et identitaire Bakatue Anezan. Face aux médias, samedi dernier au Palais Royal, Adigo et Ali de Nglessi, dans la ville d'Anero, le trône royal Adigo et Ali, trône fondateur de la ville d'Anero à travers le comité d'organisation de la 9e édition de Bakatue Anezan, a présenté aux médias la portée historique et l'origine de cette fête traditionnelle identitaire des Minans, ainsi que le programme détaillé des activités marquantes cette édition 2026. Placé donc sous le thème 360 ans de résilience d'une lance plantée dans l'histoire d'un peuple et d'une dignité, Bakatue Anezan édition 2026 va se focaliser sur trois événements majeurs qui ont marqué la vie du peuple Fanti du Togo. Il s'agit entre autres de la commémoration de la présence des Fanti Anemina sur le littoral Anero par leur ancêtre éponyme Kwamena Dansou, dit Kwam Dessou, il y a de cela 360 ans. Il sera commémoré également les 100 ans du retour des déportés du Mango, un passage douloureux de l'histoire collective du peuple Fanti Anemina Adigo et la reconnaissance du Panthéon Adigo et Allié Maison da Silveira à Fante Kome. Robert Arlin Sodi, président du comité d'organisation, se prononce sur la fête traditionnelle Bakatue

0: maison.
1: C'est une année spéciale pour nous qui relate beaucoup de choses. Comme vous le saviez, habituellement, c'est des offrandes à la mer. Bakatwe, ça veut dire que la mer s'ouvre, l'eau s'ouvre. À la bouchure, il y a les deux eaux là, eau douce et l'eau de mer qui s'embrassent. Donc nous allons souvent là-bas. C'est une fête qui vient de notre origine, Elmina. Kwan Amankwa, notre fondateur d'Elmina, celui qui avait commencé par là. Sur le fleuve qu'il a découvert, il y avait une image qui s'est approchée, une image humaine qui s'est approchée, qui lui a parlé. Vraiment, il faut venir quand même tout le temps demander ce que vous voulez pour le peuple. Donc avec le temps, nous avons ramené la même chose ici. Puisque nous sommes venus de là-bas, on a ramené la même chose. Ça fait combien d'années déjà nous sommes là? Ça fait 360 ans que nous sommes là. On a pensé que nous ne pouvons pas continuer à vivre comme ça sans l'image de notre premier arrivant, que nous appelons quoi en dessous. Donc on a voulu que cette année, on va faire comme sa statue quelque part. Ceux qui vont venir vont dire, ah bon, voilà, ah, le monsieur même dont on parle, à quoi on va. Parce qu'à l'école, comme je dis, les enseignants, ils sont là, on leur dit, la découverte de Aného, c'est qui? Quoi en dessous, quoi en dessous. Pour vous faire connaître ce monsieur qu'on appelle quoi en dessous. Et en deuxième position, et il y avait eu des démêlés quand même dans ce pays, et surtout particulièrement chez nous ici, il y avait des gens qui étaient mécontents, voilà, pour chasser les adigos et comme ça. Certains sont partis, on les a arrêtés, on les a amenés à Mango. Quand on veut te punir, c'est à Mango. Quand tu veux prendre de l'air, tu veux te rafraîchir, tu vas à Paris, mais il y a un coin là-bas. Donc on les a amenés à Mango et certains sont décédés, certains sont revenus après. Donc là, ils ont fait 4 ans. Après 4 ans, ils sont revenus. On dit, bon, quand même, on va faire leur statue aussi pour faire l'histoire. En troisième position, il y avait le Panthéon qu'on voulait rénover. Le Panthéon qui est installé chez notre un allié, la famille d'Assivera à Fantécomé. Donc nous irons là-bas. Sur leur mur, on va essayer de marquer quelque chose. Les touristes qui vont passer, ils vont lire, ils vont dire, bon, parce qu'il y a des gens d'Aného, ils ne savent pas que c'est les Dassivira, nous devons cacher des choses là-bas. Donc maintenant, on va les dévoiler pour compléter l'histoire. Voilà comment les 3 points que nous ajoutons à notre Bakatwe en aisant qui aura lieu cette année.
2: Le programme des festivités débutera le 5 septembre par une messe d'action de grâce à la cathédrale Saint-Pierre et Paul d'Aného, en mémoire des souverains et autres personnalités disparues de la communauté. Une procession conduira ensuite les participants jusqu'au palais royal. Le 11 septembre, plusieurs activités sont annoncées, dont une opération de don de sang, le dévoilement de la plaque commémorative du panthéon de la maison da Silveira, ainsi que l'inauguration de la statue de Kwan Dissou, du buste de Franck Kwasi Gaba et d'Estelle dédiée aux déportés de Mango. Robert Arni Soudi que nous retrouvons.
1: L'apothéose, c'est le 12. Le 5, nous devons faire une messe à la cathédrale. Et après la messe, nous devons faire une procession vers le palais. Donc, cette messe, c'est pour les défunts, tous les défunts Adigo. Il y a les rois, les reines, machin, machin, les gens qui sont tués, tout ça. Là. On va penser à eux. Président du conseil du trône et consort. On va penser à eux. Après, c'est les, comme j'ai fait allusion à des statues, on va essayer de dévoiler ces statues-là et prier pour ces gens-là qui sont là-bas. Le 12, ce serait l'apothéose. L'apothéose, c'est-à-dire il y aura une procession du Grand Palais, Gnessi, jusqu'à Pounoupa. Habituellement, nous faisons notre fête à Pounoupa, mais nous voulons de découvrir encore une autre place. Si le maire a la gentillesse de nous l'accorder, donc c'est tout juste à la place Oasis là-bas. Donc nous allons faire la fête là-bas. Voilà, grosso modo, ce que nous avons ajouté à la fête.

0: fin de cette édition. 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
4: Il est 13h.
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1: Wie lautet das heutige Sprichwort?
2: Wer schweigt, der bejagt. Wer schweigt, der bejagt. Qui ne dit rien, consent. Qui ne dit rien, consent. Also, schweigen veut dire se taire. Et c'est le verbe qui est tiré du proverbe allemand, ici mis à l'infinitif. À l'infinitif, autant pour moi. À l'infinitif. Schweigen, se taire. Donc, schweigen über etwas, se taire sur quelque chose. Also, de là tient ou bien découle l'expression die schweigende Mehrheit. Die schweigende Mehrheit. Donc, pour désigner la majorité silencieuse. La majorité silencieuse. Das Schweigen veut dire tout court le silence, le mutisme. C'est le substantif qui est aussi dérivé de Schweigen. Also, zum Schweigen bringen, c'est faire taire, réduire au silence. Faire taire, réduire au silence. Sein Schweigen brechen, dit rompre le silence. Rompre le silence. Schweigsam veut dire taciture. Taciture. Et die Schweigepflicht veut dire le secret professionnel. Le secret professionnel. Alors, le deuxième mot qui est bejahen veut dire répondre affirmativement à quelque chose ou bien dire oui ou approuver tout simple. Et de là découle bejahen qui devait être un passif en allemand, oui, peut dire affirmatif ou positif. Et die Bejahung, la réponse affirmative ou l'approbation. Et le dernier mot qui est geweren veut dire consentir.
0: Danke. Das war die Rubrik Sprichwort der Woche. Jetzt machen wir weiter mit David Deutsch, mit dem Deutschtrainer.
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2: 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Il est 15h.

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0: 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Je n'en fais que moi.
2: Au fond, elle est les vacances.
0: Mais les deux goûts.
2: Les carrés, oui.
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2: 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Parce que elle est bébé. 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Non, pas possible.
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0: 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C'est comme un sujet sain quoi. Si je porte un sein. Il y a des
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0: Les 20 mois. Mi va bien analyse. On a fait un PV, prélèvement vaginal. Alors, prélèvement urétral, tiens. Donc, dans les lions, des hauts bananas, les incogues, mais on va dire vieux. On va dire vieux. On a donc une noix, mais il ne laisse pas s'en aller au lion. Papa vient aller au devoir. Nous, que les mères, benana, agbea, et là, on l'a fois fois. 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
1: On l'a beau, oui, il nous soumet, on a mis, ok.
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2: Non, je dois pas vous boire, mais ça m'a dit. De goûter à maman, m'la y a maman. Bah, de goûter. Mais non, m'la maman.
1: Ah non, non.
0: Aïe, n'est pas de sexe. La ventilation, elle est vivée. Non, nous tiens, elle est nous, elle est
1: nous.
2: Non, nous sommes assis dans les gamins. Il y a des coucou à la tête à protéger le coin. Si la ligue va y avoir, et vous,
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1: On ne peut pas
2: faire ça. Ah, ah. On m'a dit que je
1: n'ai pas de ventilo de Dieu.
2: Papa, il a dit que je ne peux pas vivre avec lui. Et on a dit au volo homme. Il y a des gens là-bas. Il y a des gens là-bas. Il y a des gens là-bas. 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
2: 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Allô,
1: Nene.
2: L'avenir appartient aux jeunes. Puis qui m'a mis les vivias, mal escalier, vivias, à vous coucouer. Qu'est-ce que tu veux dire? Qu'est-ce que tu veux dire? Si tu veux dire, tu
1: veux dire. Eh, bien, vous n'aurez
2: pas à l'évier. 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
2: 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Oh, mais il y a beaucoup de coteaux, mais il y a beaucoup de coteaux à la table, ami. 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
1: 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Mais il y a mis le nombre avec vous. Allô?
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2: Et tu as encore 4 heures du matin.
8: 4 heures du matin. Mais il va donc poser les cartes ou tout, les cartes pour nous.
2: N'est-ce pas pour 4 heures la nuit? N'est-ce pas pour 4 heures la nuit?
8: Oh, non, il y a.
2: Non,
8: quand
2: on est sur 4 heures.
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1: 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Avec quoi, donc, avec un camion, tu m'as fait, mais la rochelle, ils sont.
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1: 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Œuf de caille, voilà, il faut faire gamme fi œuf de caille n'est soumis de l'eau. Demande seigneur.
0: Non mais là, je ne vois pas le rapport.
1: Moi, je vois bien le rapport.
0: Eh,
1: je vois bien le rapport avec l'œuf de caille.
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0: Et moi œuf de caille. Donc il était blanc. Et yo.
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Nous laissons même quoi, amis de Gono, les canales FM, de nous témoigner. 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
3: Il est 18h.

0: Merci, c'est la nouvelle génération, mesdames et messieurs. Merci pour votre fidélité. Le journal, les titres. Né un 5 août 1997, la nouvelle génération fête ses 29 ans d'existence au service de l'information, de la culture et de la musique. 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Le deuil oblige, la célébration traditionnelle du peuple Ewe à Gbogbozan 2026 se fera sans festivité. Seule une cérémonie rituelle est prévue le 3 septembre prochain. L'Union Eveto annonce pas de tam-tam cette année pour Gbogbozan. Le peuple Ewe reste donc en recueil. L'organisation artistique et culturelle Frimuse Wanigan 2026 fait peau neuve. Le prix de l'excellence féminine s'ouvre désormais à la diaspora togolaise. La soirée, la nuit des trésors, va se dérouler le 15 août prochain au centre culturel Agnassa à Kakaveli à Lomé. Mesdames et messieurs, merci pour votre fidélité. S'il vous plaît, voici le journal.
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0: La convergence des commissionnaires en douane agréés du Togo, CCDAT, tire la sonnette d'alarme au cours d'une conférence de presse tenue ce mardi à Lomé. L'organisation a dénoncé les difficultés auxquelles ses membres sont confrontés dans le traitement des dossiers portuaires. Au cœur des préoccupations, la surfacturation appliquée dans les relations entre les manutentionnaires et les consignataires. Selon l'organisation, cette situation s'accompagne de lenteur dans le traitement des opérations avec pour conséquence des retards de livraison et une perte progressive de clientèle. La convergence évoque également des coûts jugés excessifs qui fragilisent plusieurs de ces entreprises membres dont certaines peinent désormais à poursuivre leur activité. Nous écoutons Francisco Baudard, président de la convergence des commissionnaires en douane agréés du Togo.
4: Aujourd'hui, nous parlons de digitalisation. Nous travaillons de nos bureaux, mais nous avons l'impression que cette digitalisation amène beaucoup plus de problèmes ou beaucoup plus de retard, de lenteur que quand nous travaillons de façon physique. Donc, nous demandons à ce que cette situation soit véritablement revue et que les autorités portuaires puissent regarder cette situation de près. Sinon, il y a des déperditions de la clientèle et les collègues vous ont parlé tout à l'heure, vous ont dit combien de fois il y a certains clients qui les quittent par rapport à ces frais de surestarie qui font que certaines sociétés membres de convergence ne tiennent plus. Or, il y a des franchises qui réglementent la profession. Et ces franchises-là sont des franchises qui sont limitées, soit 10 jours quand vous êtes au local, 21 jours quand vous êtes en transit. Mais si ces prestataires eux-mêmes qui nous facturent après ces surestaries-là prennent une bonne partie de ce temps-là pour vous délivrer les documents avec lesquels vous devez travailler, donc il y a quelque chose. C'est comme un serpent qui se mord la queue. C'est comme si à l'interne, il y a une complicité contre nous.
0: Face à cette situation, la convergence appelle les autorités et les différents acteurs de la chaîne logistique à situer clairement les responsabilités afin d'identifier les véritables causes des lenteurs constatées et d'apporter des solutions durables pour améliorer la fluidité des opérations portuaires. Nous restons toujours avec Francisco Poda au micro de Honoré Kata.
4: Nous disons surtout que il faudrait que nous ayons des normes et qu'on puisse voir dans le bus, dans le guichet unique, situer les responsabilités pour que lorsque on fait une demande de facture ou on fait une demande de bon, que on puisse savoir en combien de temps cela peut être délivré pour qu'on sache les acteurs qui sont défaillants et qu'on trouve un système pour les pénaliser ou les sanctionner, histoire à ce que nous payons, ça puisse faire aussi le chemin inverse, hein, pour que ce soit la coûte-part qui soit payée par l'acteur défaillant. Voilà ce que nous proposons et nous espérons que ça va être mis en œuvre dans les meilleurs délais. Donc nous disons qu'il faudrait que l'État puisse prendre les taureaux par les cornes et voir ce qu'il y a lieu de faire. Nous sommes prêts à, comme d'habitude, à collaborer pour voir quels sont les apports que nous pouvons faire.
0: En raison du deuil, pas de grandes festivités cette année pour la fête traditionnelle à Gbogbozan. Le bureau exécutif de l'Union et Veto l'a annoncé dans un communiqué en cause. Le rappel à Dieu, le 4 février 2026, de Sa Majesté Wefiagan, Togbi Boniface Kossi, Fafanyo Agboli, Agokoli 4. Il était président du Conseil national des chefs traditionnels du Togo, président de l'Union Ebeto et roi du peuple Ebe du Togo, du Ghana, du Bénin, du Nigeria et de la diaspora. Une figure majeure pour la préservation de l'histoire et de l'identité du peuple Ebe. Déjà, du 15 au 20 juin dernier, des prières et des hommages lui ont été rendus à Notchin en présence des chefs traditionnels, des autorités, des populations. Pour l'édition 2026, la Gbogbozan sera donc réduite à sa dimension spirituelle. Une seule cérémonie aura lieu le jeudi 3 septembre 2026 au sanctuaire à Gbogbodi, conduite par les dignitaires et les prêtres sacrificateurs dans le respect strict des rites. L'Union Ebeto donne rendez-vous à tous pour l'édition 2027 avec le retour des danses, des chants et des réjouissances populaires. Le mouvement Martin Luther King, MMLK, la voix des 100 voix de Pasteur et d'Okomi, réagit au licenciement de 78 fonctionnaires de la fonction publique togolaise. Dans sa sortie de ce mercredi, le mouvement prend acte de cette décision du gouvernement. Pour rappel, 78 agents ont été radiés pour faux diplômes et fraudes à l'issue d'un audit lancé par le ministère de la fonction publique. Le MMLK salue d'abord la volonté des autorités de moraliser l'administration publique, mais le mouvement plaide pour que les droits des personnes licenciées soient respectés. Il demande aussi que la procédure aille jusqu'au bout avec des poursuites judiciaires contre les auteurs et complices de fraude. Nous écoutons Pasteur Dokomi.
5: Une information fait désormais grand bruit au Togo. Il s'agit du dernier conseil des ministres où 78 fonctionnaires ont été licenciés en un an pour faux diplômes et fraude. Le mouvement Martin Luther King, une organisation panafricaine des droits de l'homme, prend acte de cette décision. D'abord, MMLK salue une chose, l'État a le devoir de protéger l'intégrité de la fonction publique. La fonction publique, c'est le service du peuple. C'est l'hôpital où on soigne, c'est l'école où on enseigne, c'est l'administration qui délivre les actes. On ne peut pas confier cela à des personnes qui ont menti pour y entrer. Utiliser un faux diplôme, c'est voler la place de quelqu'un qui a travaillé honnêtement. C'est tricher avec l'avenir des enfants du Togo. C'est mettre en danger la vie des citoyens quand il s'agit de la santé, de l'éducation ou de la sécurité. C'est pourquoi le mouvement Martin Luther King soutient les mesures de vérification et d'assainissement du secteur de la fonction publique. Le mouvement Martin Luther encourage le gouvernement à continuer ce travail de contrôle dans tous les ministères, dans toutes les préfectures, dans toutes les communes, sans exception. Mais nous disons aussi, la lutte contre la fraude doit se faire avec justice et avec humanité. Oui, aux sanctions contre les fraudeurs. Mais pensons aussi à la prévention. Comment se fait-il que des faux diplômes circulent encore? Comment se fait-il que certains arrivent à intégrer la fonction publique sans contrôle rigoureux? Il faut donc renforcer les contrôles à l'entrée, numériser les dossiers et sanctionner et aussi ceux qui fabriquent et vendent ces faux documents. Le mouvement Martin Luther pense également aux familles. Derrière un licenciement, il y a des enfants, il y a des charges. Que l'État accompagne ceux qui veulent se reconvertir honnêtement. Le message est clair pour la jeunesse togolaise. Travaillez, formez-vous, battez-vous avec vos vrais diplômes. Le faux ne dure pas. La vérité finit toujours par triompher. Le mouvement Martin Luther King appelle à une fonction publique propre, compétente et au service du peuple.
0: Et toujours en Conseil des ministres, le gouvernement togolais a adopté mardi deux projets de décrets. Ces décrets consacrent la nomination de 23 auditeurs de justice ainsi que de 5 agents des forces de défense et de sécurité avant ayant achevé donc leur formation au centre de formation des professions de justice. Selon les autorités, l'adoption de ces décrets s'inscrit dans la politique de renforcement des capacités de l'appareil judiciaire. Elle contribuera à consolider les effectifs des juridictions, à améliorer le fonctionnement du service public de la justice et à garantir aux justiciables l'accès à une justice de qualité, ont-elles précisé. Le gouvernement ajoute que ces nominations conformes aux dispositions légales en vigueur et prononcées après avis favorable du Conseil supérieur de la magistrature achèvent l'intégration des intéressés dans les corps de la magistrature civile et militaire et les habilitent donc à exercer leurs fonctions.
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0: Soirée Wendiga 2026 à Frémuse célèbre l'excellence des femmes et des hommes togolais et ouvre ses distinctions à la diaspora. À l'occasion de la Journée internationale de la femme africaine, l'organisation artistique et culturelle à Frémuse a officiellement lancé les activités de la soirée Wendiga édition 2026 ainsi que la 13e édition du prix de l'excellence féminine vendredi au siège de l'organisation à Lomé. Une initiative qui met à l'honneur les personnalités féminines dont leurs actions contribuent de manière significative au développement du Togo et du continent africain. À travers ce prix biennal, la Frémuse distingue et récompense des femmes issues de toutes catégories socio-professionnelles qui, par leur engagement, leur leadership et leur réalisation, participent activement à la construction d'une société plus dynamique et inclusive. Le prix de l'excellence féminine se veut également un levier de motivation pour la jeunesse, sinon pour la jeune génération. La soirée, la nuit des trésors, va se dérouler le 15 août prochain au centre culturel Agnassa à Kakaveli. L'une des principales innovations cette année est l'ouverture des distinctions à la diaspora togolaise, une manière pour Frémuse de reconnaître l'apport considérable des Togolaises vivant à l'étranger dont les initiatives et les investissements participent au rayonnement et au développement du pays. James François Jondo, président directeur exécutif d'Afrémuse, qu'on écoute avec plus de précision sur la particularité de cette édition.
6: Cette année, ce qui sera fait concrètement, c'est que nous avions fait une ouverture vers la diaspora togolaise. C'est ça la particularité ou bien l'innovation, la grande innovation de l'édition 13. Vous n'êtes pas sans savoir que la diaspora fait beaucoup et nous avions pensé que dans cette édition, il faut associer certaines nominées qui viendront de la diaspora togolaise. Voilà la particularité. Vous savez, c'est notre conviction et notre passion à la chose qui fait que nous tenons. Sans ça, nous ne pouvons pas tenir. C'est pour cela que, depuis plus de 26 ans, nous tenons bon. Pourquoi une nuit des trésors? Parce que les personnalités que nous choisissons, c'est vraiment des battants, des battantes que nous choisissons dans tous les domaines d'activité. Sur cette année, nous avons plusieurs catégories sociales, des hommes comme des femmes. Nous avons des artistes, nous avons des journalistes même. Et puis nous avons même dans le lot un médecin militaire qui a un parcours vraiment brillant. Nous avons des commerçantes. Nous avons les personnalités de toutes catégories sociales qui ont fait quelque chose dans leur domaine d'activité pour le développement du pays, voilà.
0: Alors, c'est quoi exactement le prix de l'excellence et du mérite, Rouigny, James François Jondo?
6: Le prix de l'excellence et du mérite, c'est un prix destiné à récompenser les personnalités de toute catégorie sociale qui ont fait quelque chose pour le pays dans tous les secteurs d'activité. Donc, c'est un prix qui regroupe les femmes et les hommes de toute catégorie sociale. Le bilan que nous pouvons faire après 25 ans d'existence, c'est un bilan, je dirais, positif. Parce que sur l'ensemble de toutes ces années, nous avons au total plus de 500 nominés répartis dans certains pays africains, notamment le Bénin, le Ghana, la République centrafricaine. La majorité est au Togo, sur toute l'étendue du territoire. Voilà le bilan. Et nous avions mené quelques activités aussi à Zaoum pour suivre certains enfants déshérités. Nous les avions conduits de l'école primaire jusqu'à l'université. Certains sont déjà dans la vie active. Ça, c'est le grand projet que nous avions mené pendant ces 25 ans. Après la nomination, il y aura une activité que nous appelons la rentrée solennelle. C'est au cours de cette rentrée que nous installons. Nous introduisons les nouvelles nominées. Donc après ça, ils ont un mandat de 2 ans. Et je crois qu'ils vont marquer ce mandat. Puis nous avons un suivi pour tous les nominés de toutes les promotions. C'est pour cela que vous allez constater que au cours d'une soirée, nous pouvons changer de grade à une personne. De Wengi simple peut devenir Wengan, Wengan 4 étoiles, Wengan 5 étoiles et même Wengan immortel.
0: La deuxième édition du Salon international de l'entrepreneuriat féminin, CFA, a ouvert ses portes vendredi dernier à Lomé. Les travaux ont démarré par un colloque scientifique sur le thème « Les nouvelles figures du risque en Afrique ». La cérémonie a été présidée par le ministre délégué chargé de l'enseignement supérieur et de la recherche, professeur Gado Changbedi, organisée par la Fondation citoyenne d'Afrique en partenariat avec Yastogo. Ce rendez-vous réunit chercheurs, femmes, entrepreneurs, investisseurs et décideurs venus du Togo, d'Afrique et de la diaspora. Nous écoutons Dr Kayi Dogbe, présidente du Salon international de l'entrepreneuriat féminin et présidente fondatrice de la Fondation citoyenne d'Afrique.
7: Le colloque, c'est la première activité du Salon international de l'entrepreneuriat féminin. Dès demain, nous ouvrons également l'Académie panafricaine de l'entrepreneur. Il y aura une section d'activité, trois sessions d'ateliers de formation à l'endroit des femmes entrepreneurs sur divers sujets. Il y a l'intelligence artificielle, il y a la garantie des risques également, et puis il y a également la planification du temps. Et nous avons l'honneur et le privilège d'avoir avec nous des expertes venues un peu des régions d'Afrique qui vont animer ces formations. Nous avons également une directrice, la directrice du secteur privé de l'UEMOA avec nous, qui va entretenir les femmes entrepreneurs sur la garantie des risques. Donc après l'après-midi, nous avons le soir, nous avons la cérémonie officielle des récompenses qui va dévoiler le Grand Prix africain IAS de l'entrepreneuriat féminin, un prix qui est à 5 millions. On va voir cette année sur les 18 pays africains, quel pays va remporter ce grand trophée de 5 millions. Et des prix connaissent comme le prix de l'excellence féminine financé par la Fondation en année 15, le prix de l'entrepreneur social, le prix de l'audace féminine porté par la CDAO, et voilà, il y a d'autres prix et des distinctions de hautes personnalités qui seront présentes.
0: À l'instant, Dr Kayi Dogbe, président du Salon international de l'entrepreneuriat féminin et présidente fondatrice de la Fondation citoyenne d'Afrique. L'événement a été organisé grâce au soutien de Yastogo. Nous écoutons Madame Ren Ali Tilo Tchakpele, manager sponsoring événementiel et visibilité chez Yastogo.
8: Yastogo a été sponsor officiel de la première édition ainsi que cette deuxième édition. Et cette deuxième édition, comme vous le savez, a pour thème les nouvelles figures du risque de l'entrepreneuriat en Afrique. Qui mieux que Yastogo en tant que partenaire et en tant qu'opérateur numéro 1 du fixe au Togo et du mobile au Togo et dans l'UEMOA pour porter cette thématique. Et aujourd'hui, parmi les nouveaux risques qu'on décortique, nous avons les risques liés à la transformation numérique, les risques liés à la cybercriminalité et tout un tas de risques liés à la transformation numérique, comme nous le disions. Donc du coup, Yastogo, en tant qu'opérateur téléphonie mobile et du fixe Togo, est mieux positionné pour parler et décortiquer ces risques.
0: Du 5 au 12 septembre 2026, les Fanti Anemina Adigo du Sud Togo vont célébrer leur fête traditionnelle et identitaire Bakatue Anezan. Face aux médias, samedi dernier au Palais Royal, Adigo et Ali de Nglessi dans la ville d'Anero, le trône royal Adigo et Ali, trône fondateur de la ville d'Anero à travers le comité d'organisation de la 9e édition de Bakatue Anezan, a présenté aux médias la portée historique et l'origine de cette fête traditionnelle identitaire des Minans, ainsi que le programme détaillé des activités marquantes cette édition 2026. Placé donc sous le thème 360 ans de résilience d'une lance plantée dans l'histoire d'un peuple et d'une dignité, Bakatue Anezan édition 2026 va se focaliser sur trois événements majeurs qui ont marqué la vie du peuple Fanti du Togo. Il s'agit entre autres de la commémoration de la présence des Fanti Anemina sur le littoral Anero par leur ancêtre éponyme Kwame Nkrumah dit Kwame Dessou, il y a de cela 360 ans. Il sera commémoré également les 100 ans du retour des déportés du Mango, un passage douloureux de l'histoire collective du peuple Fanti à Némina à Digo et la reconnaissance du Panthéon à Digo et à Liémaison da Silveira à Fante Kome. Robert Arlin Sodi, président du comité d'organisation, se prononce sur la fête traditionnelle Bakatu à Nézan.
9: C'est une année spéciale pour nous qui relate beaucoup de choses. Comme vous le saviez, habituellement, c'est des offrandes à la mer. Bakatu, ça veut dire que la mer s'ouvre, l'eau s'ouvre. À la bouchure, il y a les deux eaux là, eau douce et eau de mer qui s'embrassent. Donc nous allons souvent là-bas. C'est une fête qui vient de notre origine, Elmina. Kwan Amankwa, notre fondateur d'Elmina, celui qui avait commencé par là. Sur le fleuve qu'il a découvert, il y avait une image qui s'est approchée, une image humaine qui s'est approchée, qui lui a parlé. Vraiment, il faut venir quand même tout le temps demander ce que vous voulez pour le peuple. Donc avec le temps, nous avons ramené la même chose ici. Puisque nous sommes venus de là-bas, on a ramené la même chose. Ça fait combien d'années déjà nous sommes là? Ça fait 360 ans que nous sommes là. On a pensé que nous ne pouvons pas continuer à vivre comme ça sans l'image de notre premier arrivant que nous appelons quoi en dessous. Donc on a voulu que cette année, on va faire comme ça statue quelque part. Ceux qui vont venir vont dire, ah bon voilà, ah, le monsieur même dont on parle, à quoi on va. Parce qu'à l'école, comme on dit, les enseignants, ils sont là, on leur dit, la découverte de Anéro, c'est qui? Quoi en dessous, quoi en dessous. C'est pour vous faire connaître ce monsieur qu'on appelle quoi en dessous. Et en deuxième position, et il y avait eu des démêlés quand même dans ce pays, et surtout particulièrement chez nous ici, il y avait des gens qui étaient mécontents, voilà, pour chasser les adigos et comme ça. Certains sont partis, on les a arrêtés, on les a amenés à Mango. Quand on veut te punir, c'est à Mango. Quand tu veux prendre de l'air, tu veux te rafraîchir, tu vas à Paris, mais il y a un coin là-bas. Donc on les a amenés à Mango et certains sont décédés. Certains sont revenus après. Donc là, ils ont fait 4 ans. Après 4 ans, ils sont revenus. On dit, bon, quand même, on va faire leur statut aussi pour faire l'histoire. En troisième position, il y avait le Panthéon qu'on voulait rénover. Le Panthéon qui est installé chez notre un allié, la famille da Silveira à Fante Kome. Donc nous irons là-bas. Sur leur mur, on va essayer de marquer quelque chose. Les touristes qui vont passer, ils vont lire, ils vont dire, bon. Parce qu'il y a des gens d'Anéro, ils ne savent pas que chez les da Silveira, nous devons cacher des choses là-bas. Donc maintenant, on va les dévoiler pour compléter l'histoire. Voilà comment les 3 points que nous ajoutons à notre Bakatu. Cette année.
0: Le programme des festivités débutera le 5 septembre par une messe d'action de grâce à la cathédrale Saint-Pierre et Paul d'Anéro, en mémoire des souverains et autres personnalités disparues de la communauté. Une procession conduira ensuite les participants jusqu'au palais royal. Le 11 septembre, plusieurs activités sont annoncées, dont une opération de don de sang, le dévoilement de la plaque commémorative du Panthéon de la maison da Silveira, ainsi que l'inauguration de la statue de Kwan Dessou du buste de Franck Kwasi Gaba et d'Estelle dédiée aux déportés de Mango. Robert Arlin Sodi que nous retrouvons.
9: L'apothéose, c'est le 12. Le 5, nous devrions faire une messe à la cathédrale. Et après la messe, nous devons faire une procession vers le palais. Donc cette messe, c'est pour les défunts, tous les défunts à Digo. Il y a les rois, les reines, machin, les gens qui sont tués, tout ça. Là. On va penser à eux. Président du conseil du trône et consorts, on va penser à eux. Après, c'est les, comme j'ai fait allusion à des statues, on va essayer de dévoiler ces statues-là et prier pour ces gens-là qui sont là-bas. Le 12, ce serait l'apothéose. L'apothéose, c'est-à-dire qu'il va faire une procession du Grand Palais, Gnessi, jusqu'à Apounoupa. Habituellement, nous faisons notre fête à Apounoupa, mais nous voulons de découvrir encore une autre place. Si le maire a la gentillesse de nous l'accorder, donc c'est toujours ça, la place Oasis là-bas. Donc nous allons faire la fête là-bas. Voilà, grosso modo, ce que nous avons ajouté à la fête.

0: fin de cette édition. Merci à vous de nous avoir prêté une oreille attentive. Restez scotchés sur la 93.5 Canal FM, la nouvelle génération. J'adore.
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1: 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Nous sommes Nigeria, toi, tcham, nous sommes Nigeria, toi, tcham, il pose 0-0, coup Nigeria, mais il pose trova, 45 minutes à 0-0, mais trova, il va faire 3-0. Donc, ça voudrait dire que vous avez deux matchs avec 6 buts. Et un but marqué ça fait moins 5
0: nous
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3: Dès que football a mis 90 minutes au pona, et ne prolongation va aller à 120. Des fois, il y a 45 minutes comme pour Nana Bola. Après, il y a 3 bola pendant les 45 premières minutes. Ça voudrait dire que voilà, ça voudrait dire que Vena, Mintelou, mais pour Bolko, Burkina, ça n'est pas de Bolko, Burkina, Burkina, au fond, Togolais au sein. À l'époque, vous voyez que Vivia, les Burkina étaient les dames, puis on a Togo, ça veut dire beaucoup de choses. Dans Nigeria, hein? Nigeria, il y a Mikren, Nassan, au sein de l'Eglan. Il y a, mais pour Bancha, il y a mis aussi bu, et cause énergie, vous voyez quelqu'un. Que nous 5 balles, c'est-à-dire des vieux balles beaucoup plus noirs. Parce que pour quelqu'un, nous t'y connaissons. Et qu'on a pour ce dimanche, on a tous les mêmes contre Ghana.
4: Contre Ghana.
3: Ghana a dit, il y a droit. Ghana a mis improvisation, mais on l'a préparé dans le bol, on l'a préparé. On préparé dans le bol, on l'a préparé les structures. Et du coup, quelqu'un mis le bol, on l'a structuré. Mais on a un coup de hasard, providence. Si bébé mis le cap, il y a un peu de temps pour les gens qui sont en Amérique.
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0: Eh,
4: pas. Donc, j'ai un bon, le média pour que tu gagnes formalité. Alors, il y a deux bédas. 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
5: nous avons une catastrophe, nous avons une catastrophe, il faut pas s'attendre à un miracle. 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C'est un parcours catastrophique.
0: Un parcours catastrophique.
4: Mais pour l'autre revers, il y a une jambe.
0: Ah
4: oui. Parce que nous, on est là. Nous, on est là. Nous, on est là. Nous, on est là. Nous, on est là. 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Nous, on est là. Ça m'a coûté calo, mais pas le coup, il y a une corde, Lucie Ganti, mais pas le coup, il y a une corde, calme ma popo, et des mots pour que les nains, Togo Sibé n'a pas de catégorie vous voir, que 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
14: Mesdames et messieurs, bienvenue dans ce nouveau numéro de Capital Santé, le magazine qui traite des questions de santé publique, de prévention et de bien-être en Afrique de l'Ouest et au-delà. Tout au long de ce mois, nous consacrerons nos émissions aux maladies émergentes liées au changement climatique, un enjeu majeur pour les systèmes de santé et les populations de la région. Et pour cette première émission, nous ouvrons avec un format magazine afin de mieux comprendre comment le changement climatique influence l'apparition et la propagation de certaines maladies et quelles réponses peuvent être apportées. Pour en parler, nous recevons la physicienne climatologue Dr Marie Sambou.
15: Merci pour l'invitation.
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14: Au Niger, le paludisme continue de faire des victimes. En 2025, Médecins sans frontières et le gouvernement nigérien ont pris en charge plus de 400 000 patients. Dans ce reportage, nous allons faire immersion au centre de santé intégré de Saga, un village quartier de la ville de Niamey. En période d'hivernage, les enfants sont les plus touchés. Reportage de notre correspondant à Niamey, Yakuba Abiboulaye.
17: Il est 8 heures au centre de santé intégré de Saga. L'équipe du jour prend le relais. En cette saison de pluie, marquée par de fortes précipitations et la prolifération des eaux stagnantes, les consultations s'enchaînent et parmi elles, des cas de paludisme. Hawa Ibrahim a attendu quelques minutes avant que son enfant ne soit pris en charge par les infirmières.
18: Il a été examiné par l'infirmière qui a confirmé qu'il souffre du paludisme. Nous avons reçu des médicaments pour un traitement de 3 jours, matin et soir. Sa fièvre a baissé grâce à une injection.
17: Tout comme Hawa Ibrahim, Soumana Alzouma a aussi amené son enfant qui souffre du paludisme.
19: Je viens toujours au centre de santé intégré de Saga pour des soins. Après 10 minutes d'attente, mon enfant a été pris en charge. La goutte épaisse a montré que l'enfant souffre du paludisme. Nous avons reçu des médicaments pour le traitement de 3 jours contre la fièvre.
17: Les changements du climat, marquée par des inondations et des phénomènes météorologiques extrêmes, crée des conditions favorables à la propagation de certaines maladies comme le paludisme. À Saga, cette réalité se fait sentir dans les structures de santé. Chaque jour, le centre de santé intégré reçoit une cinquantaine de patients. Hadiza Yakuba est infirmière au centre intégré de Saga.
20: En moyenne, on peut avoir 50 à 60 malades par jour. Nous arrivons à enregistrer les cas de paludisme simple et paludisme grave. La prise en charge, c'est chez les enfants. De 0 à 5 ans, c'est gratuit. C'est à partir de 5 ans que la personne commence à payer les frais de soins. Donc, les cas de paludisme simple, on les traite avec le comprimé. Et paludisme grave, on fait des mises en observation. Donc, on les perfuse. Nous utilisons la forme injectable Artesinax et Artesim aussi pour les cas de paludisme grave.
17: Selon un rapport d'analyse de l'Institut national de la statistique, le paludisme constitue la première cause de décès au Niger avec un taux de létalité qui s'élève à 27 pour 1000.
14: Merci à vous, Yakuba Abiboulaye. De retour au studio, Dr Marie Sambou, nous venons d'entendre dans ce reportage qu'en période d'hivernage, les cas de paludisme et d'autres maladies augmentent sensiblement. Cette situation est-elle aujourd'hui observée dans l'ensemble de l'Afrique de l'Ouest lorsqu'on parle de changement climatique?
15: D'après le rapport du GIEC, qui concerne plutôt le chapitre Afrique, nous savons que l'Afrique de l'Ouest commence déjà à subir des pertes en vie humaine, mais aussi des impacts qui sont liés à la santé de la population et qu'on peut attribuer au changement climatique. Des projections futures, mais c'est quelque chose qui est réel et qui se passe actuellement partout en Afrique. Il y a plusieurs aspects sur lesquels le changement climatique peut affecter la santé des populations. Parce que le changement climatique n'agit pas seulement sur une cause qui est isolée, mais il a cette manie d'amplifier ce qui est déjà présent, c'est-à-dire les vulnérabilités qui existent déjà au sein de nos communautés, qu'on peut citer à savoir la pauvreté. Il y a les systèmes de santé qui sont des fois fragiles, pour ne pas dire défaillant dans certaines localités. Et il y a l'insécurité alimentaire qui peut aussi subsister dans certaines zones. Donc, ce que je voulais souligner en termes de maladies qu'on constate qui sont les plus affectées, on peut citer notamment le paludisme, qui fait partie de la famille des maladies vectorielles, comme la dengue. Il y a aussi la méningite. Et pour ce qui est des maladies liées à l'eau, des maladies hydriques, nous avons le choléra, les diarrhées. Donc, quand il y a sécheresse, il y a des problèmes de malnutrition qui peuvent survenir. Des maladies liées aussi à la chaleur, qui sont beaucoup plus notées ces derniers temps. À savoir les coups de chaleur, les maladies chroniques existantes chez les populations qui peuvent être amplifiées par ces facteurs climatiques, que ce soit en termes d'inondations, sécheresses, vagues de chaleur ou les tempêtes de poussière également. Tous ces aléas-là impactent la santé des populations.
5: Est-ce qu'il y a des exemples précis des cas de maladies dans un pays?
15: Je peux citer le Sénégal. Nous connaissons en fait une progression notoire en termes de paludisme. Il y avait eu une période de baisse, on peut dire de pré-élimination de paludisme, mais on note une persistance pour ce qui nous concerne ici au Sénégal, une transmission qui est persistante dans certaines localités liées à la mobilité. Des localités comme Touba, Djourbel, Kaola, Kédougou, Tambacounda et... Pour ce qui concerne les régions d'Okédougou, Tamba, Kolda, où il y a une forte saison de pluie. Donc, les groupes qui sont les plus impactés face à cette progression de paludisme, ce sont les gens qui bougent beaucoup, les transhumants, surtout les communautés comme les talibés, qui manquent un peu de soutien par rapport à tout ce qui est aspect sanitaire. C'est l'exemple que je peux vous donner palpant pour le cas du Sénégal, mais aussi on note qu'il y a une progression assez inquiétante de la dengue sur le Sénégal. On constate qu'il y a plus de 800 cas de dengue qui sont déclarés en 2024. Cette maladie qui était considérée auparavant comme une maladie qui survient beaucoup plus dans les communautés locales est maintenant une maladie que l'on voit assez dans la zone urbaine. Mm. Donc, à l'échelle de l'Afrique, il y a ce fardeau-là qui concerne les maladies vectorielles. Les maladies hydriques liées à l'inondation, on peut parler de choléra, qui a une évolution assez inquiétante, qui est liée à une contamination des eaux.
5: Vous avez parlé du changement climatique, ou qui constitue l'un des plus grands défis pour la santé. Mais concrètement, j'aimerais qu'on revienne plus en détail sur comment est-ce que ces changements climatiques agissent sur la santé.
15: Si on prend l'exemple de l'aléa inondation ou les cyclones, par exemple, qui menacent les côtes africaines, le problème que ça soulève, c'est le déplacement des populations. Mais si on revient au niveau de la population, il y a les infrastructures sanitaires qui sont détruites face à cet afflux d'eau. L'eau potable n'est plus disponible et il y a la contamination des eaux. Donc, s'il y a contamination d'eau, on en revient au problème de santé que l'on voit plus, c'est les maladies hydriques telles que le choléra. On peut voir aussi la dysenterie, typhoïde, par exemple, etc. Donc, je prends l'exemple de la chaleur, par exemple, comme chaleur extrême. Des fois, la chaleur peut être accompagnée de pollution de l'air. Des fois, quand il y a survenance de feux de forêt, les vagues de chaleur peuvent être plus que meurtrières, comme l'exemple de ce qu'on voit actuellement en France. Si la qualité de l'air est dégradée, non seulement il y a de l'impact sur la population, mais il y a aussi de l'impact sur les vecteurs. Donc, c'est ce qui provoque la prolifération des moustiques, par exemple. Et quand on parle de déplacement aussi, il y a le déplacement humain, mais aussi il y a l'aspect One Health. On a une perte de la biodiversité non seulement, mais les animaux aussi se déplacent. Donc, quand les animaux aussi perdent leur habitat habituel, ils vont se déplacer dans d'autres zones. Et il y a ce risque-là de zoonose, les maladies qu'on ne voyait pas avant, qui émanent des animaux vers l'humain. Mmh. Donc, ce qui va amener une surveillance accrue de cet aspect-là, One Health. Et l'impact de ces proliférations de moustiques, ça nous ramène au paludisme, la dengue, les arbovirus, mais aussi s'il y a la pollution de l'air, on peut faire face à des impacts sur la santé des enfants, des personnes âgées, mais seulement sur les personnes qui sont asthmatiques. Ceux qui ont des maladies chroniques, ça va les fatiguer davantage. Ceux qui ont les maladies cardiovasculaires, par exemple, les diabétiques, ceux qui ont des maladies rénales aussi, ça peut les affecter. Si on prend l'exemple de la sécheresse, il y a l'impact chez l'agriculteur, il y a effondrement des rendements. Mais pour ramener ça, la santé humaine, il y a l'insécurité alimentaire. Donc, si tu manges pas bien, tu es mal nutri, donc ça affecte ta santé. Donc, il y en a qui sont obligés de se déplacer dans d'autres zones. Et qui dit déplacement dit conflit parce que les ressources locales vont être défaillantes parce que les gens se déplacent pour trouver de meilleures nutritions ailleurs. Trouver de l'eau potable devient un souci. Des systèmes de santé vont être saturés parce que les gens vont se déplacer. De santé saturée dit population en manque de soins. L'autre problème que ça peut amener, c'est le stress mental, les problèmes de santé mentale chez les humains. Parce que si tu perds un foyer, là où tu as l'habitude de vivre avec tes enfants, ta femme et tes parents proches, tout ça est détruit par l'inondation, un cyclone ou bien parce que la mer a quitté ta maison. Pour un père de famille, ça, c'est un stress supplémentaire et ça crée de l'anxiété, des traumatismes, ça peut amener des dépressions. Mais aussi, ça peut amener une demande croissante chez les structures de santé en termes de prise en charge. Globalement, c'est ça le lien entre ces aléas climatiques et comment ça peut affecter l'humain.
7: Alors, docteur Sambou, après les inondations qui ont frappé Lomé, la capitale togolaise, plusieurs cas de paludisme ont été signalés dans les centres de santé. Peut-on établir un lien entre ces inondations de plus en plus fréquentes et les effets du changement climatique sur la propagation du paludisme?
15: Il y a ce lien-là parce que quand il y a les fortes précipitations, il faut savoir que la transmission n'est pas automatique dès qu'il y a survenance de fortes pluies. Il y a un léger décalage entre la période de transmission qui suit un décalage entre 4 à 8 semaines après le pic des précipitations. Donc, c'est assez normal que cela ouvre la porte à cette vague de paludisme que les populations ont noté. Et c'est pas seulement lié au paludisme, aussi il y a la dengue, il y a le choléra qui peut survenir par à ces inondations-là.
7: Est-ce qu'on peut parler également de la fièvre typhoïde?
15: Oui, la fièvre typhoïde, il y a ce lien aussi parce qu'ils sont carrément liés à ces extrêmes-là. Mm. On a le plus souvent tendance à citer dans les maladies liées au climat, les maladies hydriques, on oublie parfois de citer ces maladies comme la dysenterie, la fièvre typhoïde. Dès qu'il y a inondation, on oublie parfois qu'il y a la pollution fécale, les réseaux d'assainissement ne sont pas fonctionnels comme il faut. Mmh. Donc, les agents pathogènes, c'est une période qui est favorable pour une concentration importante d'agents pathogènes, si on peut le dire comme ça.
7: Dans ce cas-là, quelles précautions faut-il prendre? Est-ce qu'il y a des mesures préventives à observer, docteur Sambou?
15: Ce que j'aurais suggéré, c'est qu'il s'agit de construire un système de santé plus résilient au climat, de mieux outiller les professionnels de santé afin qu'ils puissent passer le message au niveau des populations locales. Donc, il y a aussi cet aspect de renforcer cette expertise entre climat et santé. C'est une expertise qui n'est pas très développée dans nos zones ouest-africaines. Renforcer cette expertise climat et santé, mais aussi essayer d'impliquer les autres secteurs. Parce que les autres secteurs, ils n'incluent pas dans leur stratégie le facteur santé, dans leur stratégie politique. Ce serait une bonne chose que dans tous les secteurs, que l'on puisse intégrer la santé pour avoir de meilleurs outils par rapport au système de santé existant.
7: Alors, docteur Marie Sambou, quels phénomènes climatiques représentent les plus grands risques sanitaires en Afrique de l'Ouest?
15: Moi, je dirais plus les vagues de chaleur. Aujourd'hui, c'est le phénomène qui est le plus documenté dans nos zones en termes de recherche. Moi, je travaille aussi sur ces événements extrêmes-là liés à la chaleur. Donc, le premier que je citerai, aussi l'autre événement climatique que je mettrai en deuxième position, ce serait les inondations urbaines, parce qu'on a une prolifération de construction humaine, de rénovation urbaine. Donc, ça peut amener les inondations urbaines, mais aussi les risques de crues, les inondations fluviales que l'on a vues l'année passée au Sénégal. On a fait face à ces... Ensuite, on fait face aussi à un grand risque sanitaire lié aux sécheresses sahéliennes, parce que d'habitude, on peut avoir un déficit pluviométrique qui peut affecter nos zones. L'autre élément, les tempêtes de poussière, aussi liées à une survenance telle que la méningite aussi. Ce sont ces maladies-là et ces phénomènes climatiques que je peux dire qui représentent les plus grands risques sanitaires en Afrique de l'Ouest.
7: Alors, docteur Sambou, vous l'avez un peu évoqué. En Afrique de l'Ouest, certaines villes ont connu des inondations très fortes. Dans ce cas-là, on peut dire qu'il y a des zones plus vulnérables
2: vulnérables que d'autres.
15: Il y a des zones qui sont beaucoup plus vulnérables, comme le Sahel. Je me souviens de cas de vagues de chaleur exceptionnelles qui a touché le Mali. Je pense bien que ça fait le tour vers le Burkina Faso, le Niger, le Tchad, la Guinée, un peu le Sénégal, avec des températures maximales qui ont dépassé 45 degrés. Donc, ces zones-là, ces régions-là, ce sont les régions qui peuvent être les plus vulnérables face à cette survenance de cas extrêmes, par exemple de vagues de chaleur. Et je peux dire que ces événements isolés qu'on note par-ci, par-là, d'une région à une autre, ne pouvaient pas se produire s'il n'y avait pas ce lien avec le réchauffement climatique. Il y a des groupes de personnes qui sont beaucoup plus vulnérables face au changement climatique en lien avec la santé. Il y a des facteurs qui sont liés à la démographie, des populations qui sont très vulnérables. Il y a des conditions qui sont liées aux facteurs sociopolitiques, on peut dire à l'économie, des populations qui vivent dans la pauvreté, qui sont en dessous du seuil de pauvreté. Et je dirais que ce sont les femmes qui sont les couches de la population les plus vulnérables, parce que quand il y a problème d'eau, quand il y a stress d'eau, ce sont les femmes qui vont faire face, qui vont marcher 2 kilomètres pour trouver de l'eau et pour pouvoir préparer la nourriture aux enfants également. Les populations qui sont plus exposées à des phénomènes comme la pollution de l'air, des populations qui ne parviennent pas à avoir de l'eau potable, qui ont des difficultés à accéder à l'eau, des populations qui font face à des défauts de rendement au niveau agricole, qui ne vivent que de ça. Donc, s'ils n'ont pas une bonne récolte cette année, ils se trouvent dans une certaine vulnérabilité. Et les zones où il y a des points d'eau, donc ils sont très vulnérables à la prolifération des vecteurs quand il y a ces problèmes d'inondation et autres.
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2: nous allons prendre quelques questions de nos auditeurs.
21: Bonjour à vous, Moïse depuis Lomé. Avec les fortes chaleurs, j'aimerais savoir quelles sont les précautions que nous devons prendre pour se protéger de ces maladies liées au changement climatique.
15: Moi, je dis qu'il faut d'abord qu'il y ait une sensibilisation des services de santé vers la population, qu'il y ait des séances de communication par rapport à ces impacts-là du changement climatique sur la santé. Parce que le problème, c'est quoi? Les gens ne savent pas qu'il y a ce lien direct entre ce qui se passe autour d'eux et l'impact que ça a sur leur santé. Donc, on voit le changement climatique comme un problème, une problématique qui est assez lointaine, qui ne nous affecte pas. Si ça ne touche pas un de nos proches ou bien que ça nous touche nous-mêmes, on ne se prépare pas à faire face. Donc, les populations, ils savent pas. Il y a les savoirs endogènes qui existent par rapport à la survenance de certains aspects. Mais si il y a pas cette communication entre les services de santé ou bien même des climatologues vers les communautés pour les aviser, les mettre au courant, pour transférer cette connaissance auprès des populations locales, ils pourront pas être assez prêts pour faire face. Donc, je pense que c'est plutôt vers le transfert de connaissances vers, je dirais, les chercheurs, les médecins, ceux qui ont un peu cette connaissance-là de l'impact direct du changement climatique sur la santé des populations, vers les populations.
2: Alors, docteur Sambou, pensez-vous que les systèmes de santé en Afrique de l'Ouest sont suffisamment préparés pour faire face aux maladies qui se développent?
15: Je pense qu'avant, c'était difficile à dire, mais de plus en plus, on voit des initiatives qui sont en cours et des projets qui sont mis en place pour rendre les systèmes de santé de plus en plus résilients. Il n'y en a pas assez, mais de fil en aiguille, on va y arriver si tout le monde s'y met. Donc, ce serait bien qu'on essaie d'évaluer en fonction de chaque zone, quelles sont les vulnérabilités, quels sont les risques locaux, quelles sont les populations qui sont les plus exposées, pour essayer d'orienter les priorités en termes d'action, parce que c'est différent d'une zone à une autre. Il y a des initiatives comme les stratégies nationales d'adaptation qui sont assez développées au niveau national et au niveau régional, donc en termes de politique publique. Donc, ce sont des initiatives renforcées à pérenniser et voir comment est-ce qu'on peut renforcer la résilience des systèmes de santé? Parce que ce qu'on avait comme système de santé construit auparavant ne peut plus faire face à ces aléas qui vont venir. Et on devrait aussi renforcer les capacités de surveillance, c'est-à-dire mettre en place un système d'alerte précoce. De plus en plus de systèmes d'alerte précoce sont mis en place. Ils sont en train de voir à l'échelle nationale, ici au Sénégal, comment faire converger les initiatives de systèmes d'alerte précoce pour mieux faire face à ces aléas climatiques. Ceci va permettre à ce que l'on puisse réagir de façon assez rapide aux urgences climatiques.
5: Quel message souhaitez-vous adresser aux décideurs et aux citoyens pour mieux faire face aux impacts du changement climatique sur la santé?
15: Je dirais que essayer de faire, de créer des unités interministérielles, par exemple, qui incluent plusieurs expertises, à savoir

0: des stocks en termes d'alimentation pour des cas pareils d'inondation où la population se trouve en position de perte en vivres, mais aussi de perte en bétail. Je trouve que essayer de voir ensemble avec les secteurs concernés la mise en place de ce SAP multirisque serait une approche qui serait innovante à l'échelle nationale, à l'échelle de tous les pays, et mettre en place cette protection sociale qui est anticipative pour aider les populations. Pour ce qui est des populations, moi je dirais que s'ils sont au courant de ce qui pourrait les affecter en termes de santé, ils peuvent mieux se préparer face à tout ce qui est aléas qui peut les affecter.
1: Docteur Marie Sambou, vous êtes climatologue physicienne. Merci d'avoir répondu à notre invitation.
0: Merci à vous, madame.
1: Pour ce qui est de l'innovation, les pays d'Afrique de l'Ouest se tournent de plus en plus vers l'intelligence artificielle pour améliorer la détection précoce et la surveillance des maladies liées au changement climatique. Des précisions avec Demba Amar-Anne.
2: Au Sénégal, le ministère de la Santé, en partenariat avec le projet AI for PEP, a mis en place la plateforme 3S AI. Celle-ci utilise le traitement automatique du langage pour croiser les données issues des rapports des agents de santé communautaires avec les données climatiques afin de suivre en temps réel les maladies zoonotiques, c'est-à-dire les maladies transmissibles de l'animal à l'homme. Des recherches menées au Sénégal ont également montré que des modèles d'apprentissage automatique combinant des données environnementales issus des satellites et les mouvements du bétail permettent de prédire les flambées de fièvre de la vallée du Rift avant leur transmission à l'être humain. Par ailleurs, le projet Cumulus, qui réunit l'Université Charente Diop de Dakar et l'Université des sciences et technologies Kwame Nkrumah du Ghana, développe des modèles météorologiques basés sur l'intelligence artificielle. Ces outils sont capables de produire des prévisions locales plus précises des précipitations et des risques d'inondation. Cette technologie pourrait aider les autorités sanitaires à anticiper les épidémies liées aux aléas climatiques, notamment le choléra et le paludisme. À l'échelle régionale, le Centre africain de contrôle et de prévention des maladies Africa CDC et la CDAO renforcent également leur système de surveillance épidémiologique. Ils suivent actuellement plus de 110 événements sanitaires actifs, dont plusieurs menaces sensibles au climat, comme la dengue et la grippe aviaire. L'utilisation croissante de l'intelligence artificielle offre ainsi aux autorités sanitaires de nouveaux outils pour détecter plus tôt les épidémies, mieux cibler les interventions et renforcer la préparation face aux maladies influencées par le changement climatique.
1: Les maladies liées au changement climatique, c'était le sujet. Merci à vous de nous avoir très bien suivis. 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À la présentation, Sylvie Ouedraogo.
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4: Il est 21h.

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1: bon, c'est juste pour m'assurer avec le Kunlun là. Donc, machine.
0: Votre quartier, vous êtes dans quel quartier, monsieur Saint-Éloi?
1: Bon, ici à Gouet.
0: Oh, c'est tranquille, c'est simple là.
1: Ah non, quand je dis Saint-Éloi de Kunlun, bon, je suis à Koudon Kogné.
0: Ah d'accord, Saint-Éloi de Kunlun.
1: C'est ça.
0: Ah d'accord. Comment ça va, Saint-Éloi?
1: Oh, bien, bien, bien.
0: Ça va tranquille, hein? Alors.
1: Oh, monsieur, je suis
0: là. Et Jimmy, au revoir.
1: Ah, non, non, non.
0: Ah, d'accord.
1: Ma possibilité, ma société, Nina, nous sommes là.
0: Ah.
1: C'est un pas facile. Et bien, bon, relation. Bon. Ma tête blondée, bon, comme je n'ai pas un sort, que j'avais choisi, il y avait des âmes sœurs. Bon, c'est ça qui touche tout ça. Hein. Sinon, à l'époque, bon, nos parents, bon, on t'a sélectionné. Na, et bon, alors, bon, pour donner un coup, comment dit-on, à la fin, ça aboutit, quoi.
0: Ça veut dire, vous voulez dire que vous, pour vous, vous pensez que la meilleure façon, c'est que les parents choisissent les partenaires de leurs enfants?
1: Non, pas choisir. Et quand un homme côtoie une fille dans la rue, donc, la fille doit orienter le gars vers ses parents.
0: J'ai trouvé un garçon qui s'intéresse à moi. Maman, papa, je veux l'amener. Oui. Vous allez le connaître, c'est ça?
1: Oui. Mmh. Oui.
0: Ouais, c'est ce qui n'existe pas aujourd'hui, hein?
1: Ça n'existe pas aujourd'hui. Et c'est pas bien.
0: Ça n'existe plus.
1: C'est pas bien.
0: Mmh.
1: Et en plus, on dit souvent, oh, l'homme de ma vie, même les gens ont tendance à dire que l'homme de sa vie,
0: mon Jean, mon Jean,
1: oui, mon Jean, non, que l'homme de sa vie, que c'est difficile de le trouver, ou bien la femme de sa vie, que c'est difficile de la trouver. Moi, je me dis, l'homme de ta vie est là, hein. Peut-être il est venu. Il est venu vers toi, mais toi tu ne l'as pas reconnu et tu l'as cherché.
0: Ouais, et tu as raté cette chance là comme
1: tu
0: ça.
1: Tu as raté cette chance.
0: Ouais.
1: Et bon, ça, c'est déjà de chance. Bon, ça vient deux, trois fois. Mais tu t'y rates, mais. Je ne sais pas.
0: Quand nous parlons de l'homme de ma vie, la femme de ma vie, moi, à mon humble avis, nous devons nous-mêmes fabriquer la femme de notre vie. Nous devons nous-mêmes fabriquer l'homme de notre vie. Parce que vous ne pouvez jamais savoir qui est l'homme ou la femme de votre vie. Quand vous rencontrez un homme, vous rencontrez une femme. Peu importe son caractère, peu importe ce qu'il est, ce qu'elle est. Vous allez le ou la fabriquer à être ce que vous voulez qu'elle ou qu'il soit pour vous. C'est comme ça, moi, je vois la chose. Parce que nulle part, vous ne verrez personne écrit sur son front « Je suis la femme de votre vie » ou « Je suis l'homme de votre vie ». Vous ne pouvez jamais reconnaître quelqu'un à vue d'œil comme ça.
1: Bon, vous avez tellement raison. Mais, il y a, bon...
0: Non, je ne pense pas que j'ai raison. Moi, c'est ce que je pense. Hein. Mon humble avis, c'est comme ça.
1: Pourquoi vous... ce témoignage Bouboro va être sinon nous avons sélectionné ou de femme pour fabriquer nous soit bien évanoui.
0: Voilà.
1: À la fin, nous que nous soit
0: on va nous déçus.
1: Merci.
0: J'ai été témoin, hein, j'ai été témoignant. 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Nous vivons en 1990. Oui, donc, c'est une question de chance, c'est ce que moi je dis souvent. C'est une question de chance parce que tu ne peux pas savoir, à vue d'œil, tu ne peux pas savoir si c'est cette femme qui m'est destinée ou bien cet homme qui m'est destiné. Pourquoi la chance baigne et quoi? Aujourd'hui, et Saint-Éloi, entre toi et moi, aujourd'hui, à l'heure où nous parlons là, il y a des femmes qui sont seules dans leur chambre en ce moment ou bien. Il y a des femmes qui sont seules parce que nous sommes blessés, on va les dire quoi, mais les pépés. Mais c'est une triste réalité.
1: Non, bon,
0: que
1: il y a aussi les femmes qui ont blessé, hein.
0: Oui, j'en viens. comme toi, c'est ton histoire.
1: Bon, non.
0: C'est tes lois.
1: De mon côté, bon, moi je me juge, hein, je juge dans le coin de ta cousine de moi. Je pouvais saisir la mienne, mais. Une fois, bon, je regarde, elles sont parties, donc. Mais les 3 ans passés là, j'ai souffert beaucoup, je continue de souffrir.
0: Et tu as souffert de quoi, Saint-Éloi? La chaleur féminine.
1: Bon, quand je disais que avant, c'est eux-mêmes qui m'abordaient. Maintenant, je les aborde. Bon, au départ, on va se changer le numéro, on va s'appeler, de temps en temps, bon, on discute ensemble. À un moment donné, on se sépare à peu de fois. On le compare.
0: Et comme je crois que je t'ai posé cette même question-là entre-temps, est-ce qu'à ton niveau, il n'y a pas quelque chose qui ne va pas à ton niveau que tu dois arranger, que tu dois revoir pour réessayer à nouveau?
1: Moi, mon problème maintenant, c'est que bon, je ne sors plus comme avant. Parce que bon, il faut sortir, faire des sorties, quoi. Rester dans son coin, non, ne peux pas trouver.
0: Non, tu ne peux pas trouver une femme si tu es dans ton coin. C'est vrai qu'aujourd'hui, avec le téléphone, même dans son lit, on peut draguer une femme, hein, mais c'est pas l'idéal. Il faut connaître la personne, hein, le voir ou la voir physiquement. Tu vois. En tout cas, courage à toi. Peut-être que ce que tu as raté, peut-être qu'elle va revenir, on ne sait jamais un jour.
1: Ouais.
0: Je sais que tu regrettes. Et beaucoup de courage à toi, Éloi.
1: Ok, je peux revenir à tout moment.
0: Ouais, il n'y a pas de souci. Hein.
1: Okay.

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3: 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Bonsoir.
2: Bonsoir.
3: C'est Monsieur Akpalara depuis Afanyakome.
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3: 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Le numéro 2 derrière Aura et Labora.
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2: 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Akbalara.
3: Agoui.
2: Mille c'est encore, encore, à son ami, ou est trop.
3: Ou n'y a qu'au sort d'adhéré. 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

0: Allô? Allô?
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1: Ah, oui, ma voici, moi.
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0: Allô?
1: Allô?
0: Bonsoir.
1: Ouais, c'est ça, Éloi qui est.
0: C'est
1: Tiens, ben.
0: Éloi, Éloi, ouais.
1: Pour.
0: Ton
1: Et
0: avis?
1: là, je pense en tant que niveau, bon, on m'a trop. Donc, ta mère. Et que niveau, comment dit-on? Non, noyé, c'est bien, bah, le dîner soir, bien, là.
0: On l'a été trop
1: Là,
0: là.
1: c'est réclamé à nos parents, là. Prenons ce qu'il y a, comme des chanteurs, il y a des balais,
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1: donc c'est
0: est-ce que Nemo Omutro et Noano, Nyapé et Noano, c'est moi qui pense ainsi, un homme trop et Dota, on nous trop Noané, nous souvient à des soirées, m'avoir les problèmes de va, m'avoir grandi, mi couparao, mi ho, apé et Noa, Agbanyo, Koitoa. 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
1: 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Il y a problème là. Tu vois, mais toi, il est bon. Comment dit-on? Bon, même tomber.
0: Et il me réclamait une noix d'Ottawa.
1: Elle aime
0: Problème
1: réclamer,
0: là.
1: ouais. Donnez-moi. Moi-même, il m'a réclamé, tiens. Oh,
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1: m'a
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0: Elle a été
1: on avait
0: traînée
1: les parents
0: sans.
1: au pommeau là. Rembourser. Et à exigence, ils doivent rembourser. Ça fait trop une tête. Donc, pour la rembourser,
0: Nous sommes décidés à ouvrir une maladie. Donc, il a réclamé, moi, d'Otalo, les couvois. Les parents de la fille, ils ont trop aimé, ils ont trop aimé, ils ont trop aimé, ils ont trop aimé.
1: 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Donc, ça m'a exigé de nous trop d'autres bases d'années. On va te poser un peu.
0: Bon, moi, je vais te poser une question.
1: Oui.
0: Disons que c'est toi le parent de la fille. Et va ton nom à obéir Kudo, nous soyez, Ngaledio. Et l'école, une collègue blanche. Quelle décision vas-tu prendre? Mais si
1: Mais
0: tu étais
1: bon,
0: le.
1: j'appelle l'homme, bon, nous sommes des sports. Ok. On va y aller.
0: Et vignoble.
1: Ok. Et nous, qui est au sauvage d'Orsay, n'y a pas Bon, au Dieu, n'y a pas remboursé.
0: La bière.
1: Quand on est bébé, on va le rechercher et tout. Nous va le rechercher et tout. Mais il y a comme Kenya. Mais il y a des voix. Les mots exigés. De nous, on est remboursé.
0: Voilà, Olagbatroyo, comme tu as dit tout à l'heure, Olagbatroyo a 6 et 1, elle a trop informé parce que c'est quelque chose qui a été officiel. 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
1: 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Donc, ça y a mes filles. Il arrivait que nous soyons là exigés et nous sommes bénins comme dans ça. Donc, elle avait dit il était parent à me couper ta moigne du jour de la dota. Elle a dit quoi, ta va. Et on voyait bon, on a pas mon temps là, dit. Donc, qu'on voyait de la trop. Elle dit, allô, bah, trop réclamé, moi. Bah, bon, quand il y a meilleur, bon, très bref. la réclamer de
0: Saint Éloi.
1: Eh le bon.
0: Merci beaucoup hein. Bonne soirée.
1: OK.
0: Et bon week-end.
1: Merci.
0: Allô? Allô?

0: Allô?
1: Oui.
0: Bonsoir.
1: Bonsoir, docteur. Allô?
0: Oui, à qui ai-je honneur?
1: Monsieur Komi,
0: de Nyé Konakwe. Qu'est-ce que vous pensez de la question, ma question?
1: Bon, docteur.
0: Ouais.
1: Nous téléphonons à lui. Pour une fois, il nous doit être bon, on avait un bagnon à
0: lui.
1: On va plus la semaine. Soya, on est. Ici, il y a un grand bagnon à lui, tout est bas. Est-ce que on l'a sort gagné là? On va te mettre gagné au riz. Mais dans ce cas précis, il y a un jour. Un jour, nous sommes tous les gens. Je me carré du vide de mes corps, je ne sais pas. Mais il nous soit de 15 à 20 jours, nous on attend. Donc, on l'a trop eu un peu de mes. Par an, on l'a nani. Parce que nous avons fiancé, il y a quatre familles. Côté paternel de l'homme et côté maternel. Côté paternel de la femme et côté maternel. En évitant que qu'on l'a trop pour vous, on a coup de nous soir. Mais au préalable, et via la on a eu un via la pomme beaucoup de apparemment est-ce que faille et sous et de côté à et il est entraîné nous soit des décisions au delà à ce nous gomme
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0: 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Parce que on peut supposer que et nous prier nous soir, sauf 20 mois, et nous préméditer. Et là, tu es venu de nous, les miens. Donc, à Midola, à prendre mesure, donne-nous, ne dénoncez-le. Même Babak, de nous les sommes. Voyons souhaiter de restituer.
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0: 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Parce que par exemple, pour nous beaucoup de gens via au préalable. Et on y a une cause de lui. Il les crée nous soit avec décision. Donc allez, et moi on dit, par exemple, nous via la peine de amour ne nous soit. La peine on va trop.
1: Et là, maintenir les décisions et les choix.
0: Mais à Foucault, là, non, encore quoi. Parce que parents, oui, la France a des responsabilités. Mais nous, des gens qui ont dit, mais, on m'a dit, on y a eu, à bon, on peut vivre. Oui. Voilà, de l'autre côté, on est tombé, on nous vient, et il y a des bébés, il m'a gardé, nous, soit,
1: ouais.
0: Et on se met du côté de l'homme. Il y a un blondé arnaque et filouterie. Et fin, nous soyez quoi. 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Reste à savoir, est-ce que né ou entreprendre relation sexuelle, vous pouvez vous bébé ou d'autres moi.
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0: Oh, il y a des églises, hein. Églises de l'eau, les accoués. Donc, pour la moto, quand on dit que, comme je suis, nous avons des soutiens d'intention.
1: Ah.
0: Oui, bien sûr. Oui, l'église, on me connaît, mais nous, là, nous avons des
1: gens. Oui, amour, l'église, mais.
0: Ah. Parce que, il y a, par exemple, à peu
1: près. Il y a l'église, même.
0: Et bien, là, avec Bion, nous ça. À la commission, ça va. Moi, nous venons, ça va, là. En tout cas, la nature va juger.
1: Et vous voyez, à Mouni et nous avec nous souquet, tout ça, nous avons un balai.
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1: soyons bien. Et nous avons les biens, nous avons restitué à l'eau. 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
1: monsieur Kwame
0: merci
1: beaucoup à vous hein. Bonne soirée et bon weekend à vous. On est à la fin de cette émission, mesdames, messieurs, merci. 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

0: Bienvenue dans l'heure des citoyens, votre émission hebdomadaire liée aux enjeux démocratiques, de gouvernance et de la participation citoyenne. En Afrique de l'Ouest, cette édition de l'heure des citoyens est produite avec le soutien de NED, la National Endowment for Democracy. Cette semaine, nous passons en revue l'état de l'espace civique en Afrique de l'Ouest. Dans la région, le débat est posé sur la place accordée aux libertés dans un contexte politique et sécuritaire tendu. Dans plusieurs pays, des organisations de défense des droits humains font état de plus en plus de restrictions des libertés fondamentales. Certains gouvernements le reconnaissent et justifient cela par la situation sécuritaire qui nécessiterait de prendre des mesures exceptionnelles. Mais quelle doit être la limite entre impératif sécuritaire et liberté citoyenne? Quel espace doit être accordé à la société civile pendant les périodes de crise? Et surtout, comment préserver la participation citoyenne dans un contexte marqué par l'instabilité politique et sécuritaire? Autant de questions auxquelles on tentera de répondre avec nos invités. En ligne de Ouagadougou au Burkina Faso, Wendiam Micheline Kabore, défenseur des droits humains et directrice exécutive de l'initiative Pana Netougri pour le bien-être de la femme, IPBF. Merci d'avoir accepté notre invitation, Wendiam Micheline Kabore.
1: Ravi de vous retrouver pour cette émission.
0: Merci, ça fait plaisir de compter sur vous. On écoutera vos analyses dans un instant, Micheline Kabore. Nous sommes aussi en ligne avec Ibrahim Amboch, directeur des programmes à Africa Job Center. Vous êtes par ailleurs docteur en sciences politiques avec pour spécialité les relations internationales. Merci d'être avec nous, Ibrahim Amboch. Ibrahim Amboch qu'on écoutera. Bien évidemment, en début de cette émission, nous sommes aussi en ligne de Lomé au Togo avec Nathanaël Olympio, militant togolais et porte-parole du Front Touche pas à ma Constitution, organisation citoyenne pour contester le changement de la Constitution au Togo. Merci de nous rejoindre, Nathanaël Olympio.
2: Ravi de partager ce studio avec vous.
0: Cette émission est également diffusée sur nos plateformes en ligne Facebook et YouTube. Vous pouvez interagir avec nous, poser vos questions ou faites des contributions et on se fera le plaisir de partager tout cela avec nos invités et les autres auditeurs. Voilà ainsi présenté le sommaire de ce programme. Top, c'est parti.
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0: Avant d'entrer dans le fond de la discussion, j'aimerais qu'on soit tous au même niveau de compréhension. Nathanaël Olympio, quand on parle d'espace civique, que comprendre concrètement?
2: Je pense que, de manière globale, c'est l'espace dans lequel le citoyen a des droits qui lui permettent de s'exprimer, qui lui permettent de donner ses opinions et de contester, si c'est nécessaire, les politiques publiques. En fait, un espace où chaque citoyen est libre de ses pensées sans avoir la crainte de représailles derrière. Bien sûr, et cela va également avec un devoir et des devoirs parce que cette liberté est régie par une loi et dans l'espace en question. Et l'expression de cette liberté doit s'exercer dans le cadre de cette loi. De manière générale, et ce sont les libertés individuelles, ce sont les libertés collectives, et c'est la participation du citoyen à l'organisation de la chose publique.
0: Nathanaël Olympio, pourquoi est-ce que l'espace civique est considéré comme un indicateur important de la gouvernance démocratique?
2: Parce que les politiques publiques sont menées pour le bien-être des citoyens. Et la manière dont chaque citoyen se sent dans le pays, dans l'espace public, est un indicateur majeur de ce que les dirigeants mettent le citoyen au centre des politiques publiques. Quand ça n'est plus le cas, on le ressent tout de suite dans la manière dont les dirigeants du pays établissent leurs relations avec les citoyens dans leurs expressions, dans leur liberté et dans la jouissance des droits qui leur sont accordés par la loi. Donc, c'est un indicateur extrêmement puissant de l'espace de liberté, du respect des droits de chaque citoyen. Et à chaque fois que le citoyen est bafoué dans ses droits, dans sa capacité de liberté de pensée, dans sa capacité de liberté d'expression de ses opinions, ben, on voit tout de suite que et cet espace-là n'est plus en harmonie avec ce que le citoyen est en droit d'attendre. C'est un indicateur très puissant.
0: Wendia Micheline Kabore, au Sahel central, les gouvernements sont confrontés à d'importants défis sécuritaires, ce qui a poussé à prendre un certain nombre de mesures assez radicales, touchant même les libertés fondamentales dont la protection est pourtant réclamée par les citoyens. Alors, de votre expérience de défenseur des droits humains, comment est-ce que vous pensez que les pays peuvent trouver un équilibre entre les impératifs sécuritaires et la préservation de l'espace civique?
1: Merci beaucoup, Abdramane, pour la question et encore merci également à nos auditeurs, auditrices. Alors, pour cette question, je pense que l'idéal ou ce qui est recommandé dans le contexte dans lequel nous vivons, c'est l'intégration de l'approche des droits humains, l'approche basée sur les droits humains, dans les stratégies développées pour répondre à la crise sécuritaire. Nous pensons que c'est un travail qui est déjà enclenché par les organisations, mais également qui invite les autorités et qui, à travers des cadres bien précis, permettent de prendre en compte ce volet, à savoir renforcer la capacité, les capacités et les connaissances des forces de défense de sécurité sur la protection des droits humains dans la réponse aux différentes crises auxquelles nous faisons face et surtout la protection des civils dans les interventions militaires. Il y a également la sensibilisation et sensibiliser davantage sur les abus et exploitations sexuelles. Je pense aussi qu'il est important de renforcer la participation des OSCE, des organisations de défense des droits humains, dans la réponse, parce que c'est un processus qui existe déjà. Nous participons bien sûr, mais c'est important. On peut toujours renforcer en prenant en compte des volets non couverts, que ce soit dans les programmes et les stratégies développées pour répondre à la crise. La participation des OSCE est importante afin de définir et surtout formuler des recommandations et des actions concrètes qui pourront consolider les mécanismes existants. Il y a également l'adoption d'un mécanisme clair de communication et de dialogue permanent avec les différentes parties afin d'harmoniser davantage les interventions et surtout prendre en compte les attentes qui sont identifiées sur le terrain en lien avec la protection des civils, la protection des communautés et surtout et stabiliser bien sûr l'espace civique afin de permettre le travail à l'endroit des communautés et surtout la protection également.
0: Nathanaël Olympeau, quand on parle de rétrécissement de plus en plus de l'espace civique, quels sont selon vous les changements ou les tendances qui doivent être particulièrement observées? Qu'est-ce qui doit particulièrement retenir l'attention en Afrique de l'Ouest quand on parle de rétrécissement de plus en plus de l'espace civique?
2: Si vous permettez, avant de répondre précisément à cette question, je voudrais ajouter un commentaire sur ce que vient de dire Mme Kabore. Je pense que dans toutes nos législations, il y a des textes qui protègent l'espace civique. Mais il n'y a pas de texte qui définit qu'est-ce que cet espace civique doit être lorsqu'il y a des situations exceptionnelles comme les temps de conflit. Donc, je pense que nous devons anticiper et ne pas chercher à résoudre ces problématiques pendant les crises, mais il faut déjà anticiper et l'intégrer dans notre architecture juridique afin que ce ne soit pas l'exécutif qui décide de ce que l'espace civique doit être pendant un conflit, mais que ce soit le législateur qui définisse le cadre dans lequel les droits peuvent s'exprimer lorsqu'il y a un conflit. Et voilà ce que je voulais ajouter sur ce point-là. Nous devons anticiper en d'autres termes. Maintenant, ce que nous constatons en Afrique de l'Ouest en matière de rétrécissement, et je vais parler particulièrement de mon pays, de mon cher pays, le Togo, où un indicateur qui peut être très parlant est celui des droits de manifestation. Dans notre pays, la dernière fois, par exemple, que les autorités publiques ont laissé les citoyens s'exprimer dans la rue, eh bien, ça date de janvier 2019. C'est la dernière fois, précisément le 26 janvier 2019, c'est la dernière fois que les Togolais ont eu l'occasion de pouvoir faire une manifestation dans les rues, une marche dans les rues pour protester. Donc, ça fait quoi? Nous parlons de 7 ans. 7 longues années où le citoyen n'a pas cette liberté d'expression. Et je peux vous ajouter un autre élément qui sera vraiment emblématique. Et lorsque, en 2024, les autorités publiques ont changé la Constitution, nuitamment, sans aucune consultation publique, nous avons organisé une conférence de presse dans les locaux d'un parti politique. Eh bien, figurez-vous que les forces de l'ordre sont venues nous gazer dans les locaux d'un parti politique pendant une conférence de presse, simplement parce que aucune voix dissidente n'est autorisée à s'exprimer. Donc, ce sont des indicateurs qui montrent clairement que l'espace civique est complètement maîtrisé par l'exécutif et ne laisse aucune possibilité d'expression plurielle et qui puisse différer de ce que les autorités diffusent comme information ou comme opinion au sein de la société. Et cela, malheureusement, nous voyons que ça s'accentue et ça se fait impunément. Et les autres institutions du pays n'arrivent même pas à faire contrepoids. Par exemple, lorsque nous nous adressons à la chambre administrative de la Cour suprême, par exemple, pour saisir cette institution du fait de la violation par l'exécutif du droit de manifestation, eh bien, on n'a simplement pas de réponse. Aucune réponse. Qu'est-ce que ça veut dire? Ça veut dire que toutes les institutions qui peuvent faire contrepoids ne permettent pas que le citoyen puisse en bénéficier et elles s'alignent complètement sous l'autorité de l'exécutif. Et ça concentre tous les pouvoirs entre les mains, généralement d'une personne ou d'un clan, et ils font de la République leur volonté. Ce sont des indicateurs très précis, très présents et très contraignants pour le citoyen. Ce sont des exemples.
0: On sait également que le Togo traverse une crise sécuritaire dans sa partie nord, Nathanael Olympio. Sur cette question, compliquée également pour les citoyens de s'exprimer sur les questions sécuritaires dans le pays. Vous parlez tantôt des manifestations également pour réclamer certains droits. Vous parlez également des manifestations non autorisées quand on veut se prononcer sur certaines questions. Finalement, pour le cas du Togo, ça dure depuis des années. Comment est-ce qu'on en arrive là, malgré que les interpellations sont faites, malgré que cela est dénoncé, mais la situation ne change finalement pas. Comment est-ce qu'on en arrive là au Togo et finalement comment inverser la donne? Pourquoi est-ce que les choses ne bougent pas?
2: D'abord, ce n'est pas depuis plusieurs années et ça fait 6 décennies que cela dure. Et pourquoi est-ce que c'est comme ça? Il y a plusieurs facteurs. Il y a d'abord le fait que le régime togolais a généralement bénéficié d'une certaine bienveillance de la communauté internationale. Et je prends le cas de 2005, lorsque le général Yadema, qui avait passé 38 ans au pouvoir, est décédé. Eh bien, son fils a pris le pouvoir par coup d'État. Et finalement, toute la communauté internationale l'a laissé faire et il s'est installé. Ça fait 20 ans, 21 ans qu'il est au pouvoir et les choses continuent. Donc, il y a cette bienveillance de la communauté internationale. Il y a également cette violence extrême que le pouvoir exerce sur les citoyens lorsque ces derniers veulent s'exprimer, veulent contester. Et cette violence-là, elle est traumatisante pour les Togolais. Et ça s'exprime par des actes de torture. Plusieurs fois, d'ailleurs, la Cour de justice de la CEDEAO a condamné le Togo pour des actes de torture. Ça s'exprime par des intimidations qui poussent des journalistes, qui poussent des citoyens à l'exil et qui jettent des gens en prison. Il y a des figures très connues au Togo. Et je peux vous citer le cas de Jean-Paul Omoulou. C'est un Togolais de la diaspora qui est revenu en vacances, On l'a arrêté, on l'a jeté en prison. Ça fait 5 ans qu'il est en prison, il n'a pas de procès. On ne sait pas pourquoi. Il est jeté en prison. Il y a Madame Niakade, une ancienne ministre des armées, qui a fait des tribunes pour dénoncer la gestion du pays. Eh bien, aujourd'hui, elle est privée de sa liberté. Donc, il y a donc cette répression qui traumatise les Togolais et qui fait que c'est ajouté à la restriction de l'espace civique. Tout cela fait que c'est très difficile pour les Togolais d'exprimer leur contestation. Mais je pense que les choses évoluent petit à petit. Pourquoi? Mais parce que il y a quelques mois, la Cour de justice de la CEDEAO, que nous avons saisie dans le cadre du changement de la Constitution qui s'est opérée dans des conditions catastrophiques, eh bien, cette Cour a tranché et a dit que le changement constitutionnel opéré est un changement de gouvernement inconstitutionnel. Autrement dit, pour la première fois, de manière historique, cette Cour a jeté sur un gouvernement l'illégalité et son illégitimité. Ce sont des avancées sur lesquelles aujourd'hui les Togolais travaillent.
0: La question de la CEDEAO et de l'Union africaine sur les comment est-ce que ces organisations peuvent justement garantir les libertés dans la région ouest-africaine, on en parlera un peu plus tard. Ibrahim Ambodj, merci de nous rejoindre. Hein. Je le disais, vous êtes directeur des programmes Africa Jom Center en début de cette émission. Merci à vous de nous rejoindre maintenant. On a écouté Nathaniel Olympio sur le cas du Togo, les nombreuses atteintes hein, aux libertés fondamentales au Togo, surtout les libertés d'expression. Les gouvernements mettent souvent en avant la sécurité, surtout au Sahel central, comme justificatif pour souvent porter atteinte à certaines libertés. Comment aborder les questions de sécurité nationale sans pour autant toucher aux libertés citoyennes?
4: Bonjour, merci beaucoup Alpha. Je m'excuse de ce léger retard, il y a des problèmes techniques. Je pense qu'au Sahel, aujourd'hui, nous sommes surtout confrontés à des problèmes de restriction de l'espace civique. Justement, ce sont des droits garantis par la Constitution, mais en réalité qui, dans leur applicabilité, posent problème dans les États ouest africains. Normalement, les problèmes de sécurité observés ne doivent pas être un alibi pour les États de violer en masse les droits des citoyens, notamment la liberté de réunion, la liberté de manifestations. Donc, c'est un faux débat de dire que, en réalité, on parle des problèmes de sécurité pour museler les citoyens dans leurs droits. Donc, je pense que, sur ce côté, il y a un fondamental qu'il faut surtout respecter, c'est-à-dire la protection de la Constitution, le respect même des dispositions de la Constitution. Parce que la Constitution établit de manière claire les libertés imparties à chaque individu. Donc, la sécurité, c'est de mon côté, mais les libertés aussi, ce sont deux aspects à ne pas mélanger par les États, surtout nos régimes. Donc, il faut faire une dichotomie, une séparation stricte entre le respect des libertés fondamentales, mais aussi la sécurité nationale. Donc, la sécurité nationale ne doit en aucun cas empiéter sur les libertés même des individus, parce que ce sont des libertés imprescriptibles qui sont inhérentes à tout individu. Donc, on doit faire en sorte que nos dispositions constitutionnelles, donc c'est ça, le fondement de base, le respect même des dispositions constitutionnelles qui établit de manière claire aussi bien les dispositions de la sécurité, mais aussi les dispositions pour le respect des libertés fondamentales des individus. Donc, il faut que nos États fassent des efforts dans ce sens. Aujourd'hui, nous observons la crise sécuritaire au Sahel qui fait vraiment énormément de victimes et qui continue d'avoir des ramifications vers les pays côtiers. Vous avez parlé tantôt de l'exemple togolais et d'autres pays. Donc, ça montre qu'en réalité, ça doit nous pousser à nous surpasser pour en faire un problème régional, essayer de trouver des solutions aux problèmes régionaux. Donc, ça doit partir du niveau national, avec ce que je viens de dire tantôt, à savoir le respect des dispositions constitutionnelles qui établit de manière claire les libertés fondamentales des individus, d'une part, mais aussi d'autre part, tout aspect lié à la sécurité. Donc, en aucun cas, la sécurité ne doit être un alibi pour empiéter encore une fois sur les libertés individuelles.
0: Wandia Micheline Kabore, les organisations de la société civile jouent un rôle important auprès des communautés qui sont touchées par les conflits. Comment travaillent-elles aujourd'hui ces organisations citoyennes dans un contexte de restrictions dans les pays qui connaissent, par exemple, les transitions politiques?
1: Merci beaucoup, Abdraman, pour la question. Alors, je dirais que dans le contexte de travail de la société civile dans le Sahel central, nous avons travaillé à nous réinventer à travers des stratégies adaptées au contexte en prenant en compte les besoins prioritaires des populations. Et quand je prends l'exemple du Burkina Faso, de mon organisation, nous avons travaillé dans un premier temps à réaliser des études sur les réalités vécues et surtout sur les violations dont les populations peuvent être exposées dans le contexte de l'insécurité. Et à travers ces données, nous avons pu travailler sur des initiatives, des projets et programmes qui peuvent répondre aux besoins exprimés. Et c'est un peu la réalité également dans d'autres pays dans lesquels nous intervenons en collaboration avec d'autres partenaires. À travers ces données également, il y a le plaidoyer et la communication qui sont des aspects très importants dans le contexte dans lequel nous évoluons aujourd'hui. Et c'est le plaidoyer, il est aussi à l'endroit des autorités et cela prend en compte dans un premier temps l'implication à améliorer davantage l'implication des organisations de la société civile dans les réponses aux crises et instaurer des cadres permanents de collaboration et d'intervention. Cela permet que sur le terrain, il y ait une collaboration étroite avec les autorités pour répondre aux besoins des communautés qui sont face aux violences et aussi l'adoption d'une loi de protection. Je sais que quand on prend le cas du Burkina actuellement, il y a pas mal de révisions au niveau juridique de loi qui prend en compte les défis actuels auxquels nous sommes confrontés. Et ces lois aussi prennent en compte la plupart du temps les besoins formulés, exprimés par la société civile à travers les interventions, à travers les données, à travers aussi les vécus qui sont collectés. Il y a également des espaces, des cadres qui sont créés comme les forums et la semaine prochaine il y a le forum de l'humanitaire des pays de l'AES au niveau du Burkina Faso, un forum auquel la société civile participe pour aussi faire prendre en compte ses recommandations et ses attentes dans les initiatives qui sont mises en place pour répondre à la crise sécuritaire. Donc je dirais que on travaille vraiment à s'adapter sur le terrain et surtout à mettre en place des mécanismes qui facilitent. On doit s'appuyer également sur les forces de défense de sécurité pour l'accès. Il y a le problème d'accès dans certaines localités qui se posent essentiellement dans les pays, c'est connu, mais à travers la collaboration étroite avec les autorités également, cela facilite et le déplacement. Il y a aussi le système des Nations Unies qui met en place les vols humanitaires qui permet de rallier les différentes localités, régions de nos pays. Et sur le terrain, dans le concret, ce sont des actions spécifiques qui sont menées pour pouvoir répondre aux attentes des communautés sans nous arrêter de travailler, même avec les défis du contexte. Donc, c'est ce que je voulais partager.
0: Bien sûr. Wandia Micheline Kabore, alors dites-nous, pour vous qui êtes sur le terrain, quelles sont concrètement les difficultés aujourd'hui que les défenseurs des droits humains ou encore les organisations de la société civile rencontrent concrètement sur le terrain dans leurs activités auprès des communautés touchées par l'insécurité ou par d'autres phénomènes?
1: Merci beaucoup pour la question. Je dirais que le premier défi va demeurer bien sûr le défi financier. Il y a au niveau international déjà un problème sur les questions de financement, le rétrécissement des financements, l'arrêt de certains financements. Et quand on prend le contexte de l'AES également, sur les aspects politiques qui ont impacté sur des relations diplomatiques, on a davantage moins de ressources pour travailler. Donc, il faut aller vers les mobilisations au niveau endogène pour pouvoir répondre. Et donc, il y a toute une stratégie qui est développée pour impliquer des acteurs, je dirais, qui n'étaient pas à la base des acteurs qui interviennent dans le domaine de communautaire, mais surtout aller vers les grandes organisations qui existent dans nos pays pour mobiliser des ressources endogènes. Il y a également ce que nos autorités font à travers des collectes au niveau national. Au niveau du Burkina, on a eu cette caravane de solidarité et ces mobilisations permettent d'avoir des ressources pour répondre aux besoins. Sur le terrain, les besoins sont des besoins sanitaires, des besoins sociaux de base et parce que avec la crise, avec le déplacement des populations, il faut trouver des logements, il y a les questions d'assainissement. Donc, ce sont des volets qui sont couverts. Il y a les questions et les besoins alimentaires. En dehors de cela, quand je prends les cibles spécifiques avec lesquelles nous travaillons, qui sont les femmes, il y a les besoins de protection en termes de santé sexuelle et reproductive, des besoins également existentiels comme les kits de dignité. Il y a l'accompagnement pour on parle de relèvement au niveau du Burkina, par exemple, où il faut accompagner les populations à se restaurer à travers des fonds pour des activités génératrices de revenus, à travers des activités au niveau communautaire également pour la protection contre les violences. Donc, on met en place des mécanismes. Il y a des mécanismes de dénonciation et de plainte pour les cas de violence. Il y a également des comités et des circuits de référencement pour gérer ces cas de violence qui sont référés et qui sont déclarés. Il y a également des mécanismes de protection dans la réponse humanitaire contre les violences que les populations pourront être exposées. Et cela à travers des stratégies qui impliquent les communautés, les autorités et les organisations de la société civile.
0: Ibrahim Ambodj, quand on observe la situation de l'espace civique en Afrique de l'Ouest, est-ce qu'on peut dire qu'elle est préoccupante aujourd'hui?
4: Oui, j'ajouterais même qu'elle est très préoccupante actuellement, parce que, comme je l'ai dit à l'entame de mes propos, la situation sécuritaire a été utilisée comme un foie à Libye pour en fait empiéter sur l'espace civique. Au-delà même, on voit que même dans le cadre national, même certains droits accordés aux individus ne sont plus reconnus ou bien sont réprimés, notamment les droits de manifester, les droits de réunion. Dans beaucoup de pays ouest-africains actuellement, on ne pense même pas à tenir des manifestations, mais des réunions dues justement à la restriction composée de chagrin de l'espace civique. Aujourd'hui, l'espace civique, dans une certaine manière, on peut dire que c'est devenu presque même inexistant en Afrique de l'Ouest, dû même à cette répression sans merci de la part des régimes. Donc, c'est très préoccupant actuellement, justement parce qu'on n'est plus en mesure de faire cette dichotomie même entre les dispositions constitutionnelles qui accordent certains droits aux individus et aux citoyens, notamment le droit de manifester librement, le droit de tenir des réunions, le droit de contester, mais on voit que de plus en plus, ces droits perdent en intensité ou bien perdent même de leur valeur du fait même de cette restriction de l'espace civique. Donc l'espace civique connaît un fort recul actuellement en Afrique de l'Ouest et justement, c'est le moment même de faire, ou bien de repenser même, ou bien de voir comment relancer ce dynamisme qui était caractéristique de cet espace civique qui actuellement est beaucoup plus, connaît une restriction et un recul sans précédent. Mais toujours est-il que l'objectif est de repenser cet espace civique, mais aussi de voir comment redynamiser pour en fait acquérir une démocratie qui était même la figure de pour certains États, même si depuis les indépendances, certains États ouest-africains ont eu du mal, même avec le respect de cet espace civique, mais aussi le respect des dispositions démocratiques et constitutionnelles.
0: Nathaniel Olympio, certains acteurs parlent aujourd'hui davantage d'autocensure que de censure directe. Alors, est-ce que cela, finalement, ne réduit pas la participation citoyenne à la gouvernance? On appelle les citoyens à participer, on appelle les citoyens à s'impliquer. On parle de politique impliquant les jeunes, les femmes dans la gouvernance. Alors, est-ce que finalement, l'autocensure, sinon la restriction de plus en plus de l'espace civique, ne porte pas atteinte à cela?
2: Bien entendu. Et pourquoi est-ce que une personne jouissant de ses droits constitutionnels de liberté d'expression et bénéficiant d'un espace civique, pourquoi est-ce qu'il s'auto-censurerait? Parce que justement l'expression de cette liberté devient un acte qui expose à des représailles, parce que les autorités ne permettent plus que cette expression du droit puisse être exercée tranquillement et sans qu'il y ait derrière des conséquences. Et lorsque vous prenez notamment le cas des journalistes, il est courant d'observer que lorsque les médias sont harcelés, sont intimidés, soit par des lois scélérates, soit par abus de pouvoir, on constate que les journalistes, les médias finissent eux-mêmes par réduire leur capacité d'analyse, les champs de couverture de leurs analyses et même la pertinence de leurs analyses. Et l'autocensure, c'est la pire des choses parce que les pouvoirs publics ne sont plus dans la nécessité d'exercer une violence, d'exercer une intimidation ou une menace. Et les citoyens eux-mêmes, les journalistes eux-mêmes se limitent par la crainte et la peur des représailles. Ça, c'est la réussite suprême des autocrates, de tous ceux qui veulent bafouer les lois. Et c'est pour ça que nous devons toujours cultiver une certaine résistance face aux abus, face aux dérives des dirigeants et des autorités et du pays. Et pour revenir sur la question des zones en conflit, comme dans le nord du Togo, on sait que les constitutions protègent les droits et les libertés publiques. C'est dans toutes les constitutions en Afrique de l'Ouest. Et on sait également que les mêmes constitutions permettent que l'état d'urgence puisse être instauré dans le pays ou sur une partie du pays en cas de nécessité, en cas de menace grave et imminente. Donc, il y a entre les deux, il y a une règle à établir qui n'existe pas, c'est-à-dire l'état d'urgence, qu'est-ce que ça autorise et qu'est-ce que ça peut avoir comme impact sur les libertés publiques. Tant que ce cadre ne sera pas défini, les dirigeants vont mettre dans l'état d'urgence tout ce qui leur permet d'exercer librement leur pouvoir, sans reddition de compte et sans limite. C'est une lacune, je pense, dans l'architecture judiciaire et juridique qu'il faut combler au vu des expériences que nous sommes en train de vivre maintenant. Et revenant sur l'autocensure, il est généralement consécutif, elle est généralement consécutive à la persistance des répressions, à la persistance des menaces et intimidations, à telle enseigne que les citoyens, les journalistes, les défenseurs des droits humains finissent par être complètement traumatisés et l'esprit de protection se referme sur eux-mêmes, ils limitent leurs expressions et ils s'auto-censurent. C'est cela que nous devons éviter. Et ça veut dire que ceux qui sont soumis à ces contraintes-là doivent pouvoir être accompagnés par les organisations internationales. On doit indexer les régimes qui fonctionnent comme ça. On doit mettre la pression à l'extérieur parce que ceux qui sont à l'intérieur et qui subissent ont de moins en moins de moyens d'expression. Et l'autocensure devient une espèce de refuge. Et c'est ça qui est déplorable.
0: J'aimerais qu'on s'arrête cette fois sur le cas de la presse, de la société civile et des défenseurs des droits humains en Afrique de l'Ouest. Je vais commencer par vous, Wendia Michel Kabore. Alors, plusieurs organisations internationales soulignent que les défenseurs des droits humains travaillent aujourd'hui dans un environnement très très complexe, surtout au Sahel. Alors, selon vous, quelles mesures concrètes pourraient permettre aux défenseurs des droits humains de continuer à contribuer au développement national. Vous évoquiez un peu plus tôt les difficultés de ces organisations à travailler sur le terrain avec les communautés à cause de certaines restrictions, du manque de financement, d'une collaboration souvent difficile avec les armées sur le terrain. Alors, comment est-ce que il faut travailler ensemble? Quelles sont les mesures qu'on peut mettre en place pour que ces organisations de défense des droits humains puissent continuer à contribuer également au développement sur le terrain?
1: Merci beaucoup pour la question. Et j'allais partager même l'expérience que nous avons eue à réaliser au niveau du Burkina. Nous avons eu en 2023 à réaliser une étude sur la situation de la protection des défenseurs des droits humains au niveau national et aussi sur la situation de la protection des droits des filles et des femmes dans le contexte dans lequel nous vivons depuis un moment. Et cela a permis d'avoir des conclusions et surtout de tenir un atelier avec les différentes parties prenantes pour discuter des défis qui ont été relevés par l'étude et surtout permettre d'initier des actions de protection et d'accompagnement pour faciliter le travail des organisations et des défenseurs. Et je dirais que de façon globale aujourd'hui, depuis bien sûr l'accentuation de la crise, ce qui est fait, c'est déjà la formation des défenseurs, des journalistes et autres qui sont exposés à des risques dans la mise en œuvre de leurs actions, de leur former sur les questions de sécurité. Donc, la formation permet d'anticiper et de prévenir en étant, bien sûr, prudent sur le terrain. Cette formation, parce que les violences, elles sont numériques et physiques, donc ça prend en compte les différents volets. Et de plus en plus également, il y a des fonds qui existent pour soutenir la protection. Et ça, c'est très important. Je prends le cas d'une collègue en Mauritanie qui avait été arrêtée et dont nous avons dû, parce que la plupart du temps, pour payer même les frais d'avocat, ce n'est pas à la portée des acteurs. Donc, la disponibilité des fonds constitue un élément important qui rassure les mécanismes de protection également. Ça permet de rassurer les acteurs dans le cadre de leur travail. Et M. Nathaniel parlait tantôt d'autocensure, parce que quand il n'y a pas de mécanisme de protection, quand il n'y a pas de mécanisme d'accompagnement, ce n'est pas évident d'avancer. Mais quand les dispositifs existent, ça conforte les acteurs et qui ont une certaine assurance pour évoluer dans leur travail. Et au niveau national également, comme je l'ai dit, à travers l'étude, le plaidoyer a permis, il y a des lois qui ont été adoptées au niveau du Burkina pour protéger, bien sûr, contre certaines violences, surtout les violences numériques. Et il y a aussi des cadres qui existent pour former et surtout sensibiliser. On a par exemple des avocates et des avocats qui ont été constitués pour travailler sur les questions de litiges stratégiques qui naissent bien sûr dans le contexte dans lequel nous évoluons. Et cela permet d'accompagner, que ce soit les survivantes ou les acteurs qui interviennent sur le terrain quand ils et elles sont exposés à des questions de violation de leurs droits. Donc ce sont des mécanismes qui ont été mis en place et qui permettent d'accompagner le travail des acteurs, des défenseurs, des journalistes et de aussi faciliter leur travail afin de leur assurer, de permettre d'avoir des recours, des mécanismes de recours quand il y a des situations qui se présentent. Je ne sais pas si j'ai répondu à la question.
0: Bien sûr. Ibrahim Mbodj, le journalisme indépendant est souvent considéré comme l'un des premiers secteurs affectés pendant les crises politiques. Alors, est-ce qu'une démocratie peut finalement fonctionner efficacement lorsque les journalistes travaillent dans un climat de peur? On parlait de l'autocensure il y a un instant.
4: Je pense que ce n'est pas pour rien qu'on qualifie le journalisme de quatrième pouvoir, parce qu'il joue un rôle essentiel dans l'équilibre démocratique même. Mais s'il se trouve que ce journalisme ou bien ce métier de journaliste est muselé ou bien réprimé et que ceux qui l'exercent même n'ont plus la voix ou bien la capacité même de s'exprimer, là, ça devient problématique. Et c'est malheureusement ce que nous observons en Afrique de l'Est depuis quelques années. Aujourd'hui, nous avons connu, il y a eu certes des moments où il y a un rétablissement de la démocratie avec des alternances ou bien la présence de certains régimes qui ont pu entretenir même cet rétablissement de la démocratie. Mais paf, on voit après qu'il y a eu ces coups d'État militaires, le retour des régimes militaires qui sont réputés des régimes autoritaires. Donc ça n'arrange pas les choses. Ça constitue en réalité même une menace, même contre ces métiers de journaliste, parce qu'on voit que ce sous ces régimes ou bien dans d'autres types de régimes autoritaires, qu'on voit que le métier de journaliste est beaucoup plus réprimé. Aujourd'hui, les journalistes n'arrivent plus à faire correctement leur travail. Et quand ils n'arrivent pas à faire correctement leur travail, donc il y a un problème, notamment sur l'aspect même de l'image reflétée, de l'image démocratique reflétée, mais sur l'aspect même de l'exercice de leur métier qui est un droit. Donc ça, quitte à faire des plaidoyers ou à bien avoir comment garantir même la protection aussi bien des journalistes, on voit aussi même ici ajoute maintenant un autre type de métier ou bien d'autres qui sont devenus beaucoup plus influents sur cet aspect, à savoir les lanceurs d'alerte. Donc on doit essayer de penser à faire un plaidoyer aussi bien national, régional, international pour en fait essayer de garantir ou bien d'encadrer la protection même de ces métiers de journalisme et tout ce qui est à faire. Donc ça nous renvoie toujours au souci du respect des dispositions constitutionnelles. Donc il faut que dans la Constitution, ces articles ou bien ces lois qui garantissent même cette liberté de journalisme ou bien de mener le métier de journaliste ou bien de lanceur d'alerte soient beaucoup plus encadrés pour en fait faire de ce journalisme ce qu'on appelle un quatrième pouvoir qui puisse contrebalancer les autres pouvoirs pour qu'il y ait un équilibre démocratique en Afrique de l'Ouest.
0: Nathaniel Olympio, en Afrique de l'Ouest, les organisations de la société civile ont historiquement contribué aux réformes de gouvernance, à l'observation électorale ou encore à la prévention des conflits. Les organisations citoyennes s'activent dans tous les secteurs de la gouvernance dans un pays. Alors, que risque-t-on lorsque leurs activités sont finalement limitées?
2: Ce qu'on risque, c'est ce que nous vivons aujourd'hui en Afrique de l'Ouest. Parce que petit à petit, à commencer d'ailleurs par mon pays, le Togo, les règles n'ont plus été respectées. Et lorsque les États eux-mêmes commencent à enfreindre les règles, ça devient très compliqué. Et c'est pour ça que la Cour de justice de la CEDEAO a commencé à s'exprimer sur justement les violations des droits de l'homme. Et d'ailleurs, beaucoup de pays de notre espace communautaire ne respectent pas les décisions de la Cour de justice de la CEDEAO. Je crois que le président Bassirou Diomaye Faye, lorsqu'il est passé pour la première fois à la conférence des chefs d'État à Abuja en juin de l'année dernière, il a dénoncé justement les États qui ne respectaient pas les décisions de la Cour de justice. Et la situation difficile dans laquelle nous sommes aujourd'hui, où les organisations de défense des droits de l'homme, qui observent les élections, etc., ont perdu beaucoup de leur capacité d'action, eh bien, c'est aussi parce que dans notre espace, la CEDEAO n'a pas toujours joué son rôle pour ramener les régimes dérivants sur le bon chemin. On a laissé les choses se faire petit à petit, insidieusement, et ça s'est accentué. Et aujourd'hui, eh bien, la capacité des organisations de la société civile a été considérablement réduite. Et c'est pour ça que les dirigeants vont de plus en plus loin, jusqu'à maintenant modifier les constitutions pour se maintenir au pouvoir, jusqu'à changer les constitutions sans consulter la population. Tout cela, eh bien, ça contribue à affaiblir le citoyen, à affaiblir les organisations de la société civile, en fait, à affaiblir le contrôle citoyen qui permet de baliser les dérives qui peuvent être notées. Et c'est pour ça que ce qu'il est important aujourd'hui, c'est que nous puissions agir sur le plan communautaire pour que la CEDEAO assume ses responsabilités. Nous sommes arrivés à une étape où des jeunes commencent à défendre l'idée que la démocratie n'est pas faite pour l'Afrique, pour la CEDEAO, pour notre espace. Et ça, c'est la meilleure, la plus grande réussite des autocrates, mettre cela dans la tête des jeunes. Et donc, nous devons prendre les choses à la base pour que les citoyens ne se retrouvent pas tout seuls face à la machine répressive de l'État, mais que les citoyens soient portés par l'espace communautaire qui est finalement l'entité locale capable de faire contrepoids à l'excès d'un pouvoir en place. Et pour cela, nous, organisations de la société civile qui défendons les droits humains et la démocratie, nous devons être encore plus percutants, insistants, persévérants dans la ténacité pour que les régimes ne se disent pas « nous avons un boulevard, on a écrasé tout le monde, ils s'autocensurent, ils ont peur, on peut faire ce qu'ils veulent ». Non, pas du tout, ils ne peuvent pas faire ce qu'ils veulent. Et c'est en cela que nous devons être encore beaucoup plus déterminés dans la résistance et à leur faire savoir que ça ne peut pas être simplement des individus, des clans qui décident pour toute une nation pour leurs seuls intérêts.
0: Nathaniel Olympio, certains gouvernements estiment que des ONG hein, poursuivent des objectifs hein, politiques plutôt que strictement civiques. Alors, où doit-on placer finalement la limite entre engagement citoyen légitime et activisme politique?
2: Ça, c'est la rhétorique des autocrates. C'est la rhétorique des autocrates. Lorsque vous avez une organisation de la société civile qui est spécialisée dans la défense des droits de l'homme, qui est spécialisée dans le respect de la chose publique, qui est spécialisée dans la reddition des comptes, bien entendu que vous touchez à des sujets éminemment politiques. Et donc, les organisations de la société civile ne font juste pas de politique politicienne, n'aspirent pas à une fonction élective, n'aspirent pas à diriger. C'est cela la différence, mais fondamentalement, la lutte elle-même, mais elle est la même. On défend les libertés. En tant que citoyen, qu'on soit politique ou qu'on soit dans l'organisation de la société civile, la dimension citoyenne ne doit pas échapper. Et c'est pour cela que les organisations de la société civile ne doivent pas se laisser intimider par ces rhétoriques qui sont diffusées pour les affaiblir. Je prends encore une fois l'exemple du Togo où des lois liberticides ont été prises pour empêcher littéralement toute capacité de financement des organisations de la société civile. Ce qui veut dire que elles sont démunies de toutes ressources de fonctionnement, sachant que les ressources, généralement, ne viennent pas du pays, mais de l'international. Même lorsque ces lois sont retoquées par les rapporteurs spéciaux des Nations Unies, les autorités n'en ont cure. Ils n'en tiennent pas compte. Ils continuent. Le chien aboie, la caravane passe. Donc, c'est parce qu'il n'y a pas de mesures coercitives. C'est parce qu'il n'y a pas une organisation supranationale qui va taper

0: ce sont les racines. Et M. Mbosh disait tout à l'heure qu'on avait connu un temps où des alternances se sont produites dans plusieurs pays de l'Afrique de l'Ouest, au Mali, par exemple, au Bénin et au Sénégal. Et les deux premiers étaient considérés comme des références en matière d'alternance. Aujourd'hui, où en sommes-nous? Mais parce que peut-être ceux qui avaient été élus à l'époque ont abusé de leur pouvoir, n'ont pas respecté la démocratie qui les ont portés au pouvoir. Et finalement, la conséquence, c'est que les militaires reviennent partout. Et donc, je pense que l'espace civique est un facteur déterminant qu'il faut protéger. C'est un rempart contre les abus parce que, eh bien, on peut toujours accuser les politiques de faire de la politique politicienne parce qu'ils veulent accéder au pouvoir, mais les organisations de la société civile n'ont d'ambition que l'apaisement de l'espace civique et le respect des libertés. C'est pour ça que nous devons être intransigeants sur un certain nombre de principes et de continuer à nous battre pour que l'espace civique retrouve toutes ses limites.
1: Wendia Micheline Caboret, dans les contextes marqués par l'insécurité essentiellement et les transitions politiques, le dialogue entre les autorités publiques et la société civile devient souvent encore plus important, surtout quand on regarde un peu la situation de l'espace civique dans la région ouest-africaine. On se rend compte que ce dialogue est très important pour quand même faire comprendre un certain nombre de choses aux gouvernants, pour que la société civile, les organisations citoyennes, les organisations de défense des droits humains et les gouvernants soient sur la même longueur d'onde. Alors, comment est-ce que ce dialogue peut-il être renforcé afin de contribuer à la stabilité et à la confiance des citoyens?
2: Alors, merci beaucoup pour la question. Et je pense que pour renforcer le dialogue et surtout améliorer la collaboration, j'entends ce que M. Nathanaël était en train de présenter comme défi. C'est surtout améliorer les cadres existants de collaboration. Il y a plusieurs volets qui rentrent en compte dans ce processus. Dans un premier temps, il y a les cadres. Les cadres de collaboration permettent d'avoir des conversations, des dialogues réguliers et aussi avec un programme qui est suivi et qui permet d'évoluer à travers les étapes définies. C'est très important. Cela permet de revenir régulièrement sur les défis et surtout de trouver des solutions pour améliorer la collaboration. Il y a également l'encadrement, surtout le volet juridique qui est très important. Et quand ce n'est pas encadré, bien sûr, il faut que ça soit respecté également. J'entends ce que les autres étaient en train de présenter comme défi. Il y a des lois qui sont votées, il y a des lois qui existent, mais souvent leur respect ou leur mise en pratique reste encore à améliorer. Et donc, je pense que le cadre juridique, il est important afin d'encadrer la collaboration et surtout de permettre qu'il y ait des recours quand les principes ne sont pas respectés. Et en troisième point, c'est surtout le travail en synergie, la mise en place d'actions conjointes afin d'évoluer sur, parce que nous sommes complémentaires, les autorités, je dirais, nos gouvernements et puis la société civile qui travaillent pour le bien-être des populations. Et donc, les thématiques qui sont connues et qui sont identifiées, et chacun et chaque partie ayant un rôle précis à jouer pour que les besoins soient comblés, ça nécessite qu'il y ait une synergie d'action dans des cadres bien précis, dans des cadres définis avec des actions concrètes et surtout un processus de suivi qui permette d'évaluer périodiquement et d'améliorer les insuffisances qui viendraient à être identifiées. Je dirais que ces cadres existent, même s'ils sont insuffisants, et mériteraient d'être améliorés et renforcés. Et c'est ce que je voulais partager surtout, parce que sur le terrain, ce que nous pouvons constater, c'est que il y a souvent une réticence à, pas déblayer le chemin, mais à faciliter le travail de la société civile, alors que cette société civile, elle est très importante dans nos contextes particuliers, qui est le travail

0: qui est réalisé au niveau de la société civile prend en compte des besoins qui ne sont pas forcément couverts par les politiques de nos pays, et il est important que nous puissions avoir notre place et surtout jouer notre rôle, pleinement notre rôle, à travers une collaboration transparente qui renforce la confiance mutuelle et surtout qui permet également aux organisations de bénéficier de l'accompagnement de l'État à travers soit des ressources ou soit des programmes, des politiques, mais aussi à travers des renforcements des capacités sur certains points et pour faciliter leur travail et surtout permettre l'atteinte des objectifs. Il y a également la prise en compte des différentes catégories, que ce soit les femmes, les jeunes, dans les mécanismes de collaboration et également dans les espaces qui existent.
1: On en vient cette fois au dernier aspect à aborder dans cette discussion. Ibrahim Ambodj, je rappelle que pour des contraintes d'autres engagements, vous allez nous quitter dans un instant. Je vais donc vous adresser les deux dernières questions qui sont prévues pour vous et on terminera également avec nos deux autres invités. Le dernier aspect de cette discussion est consacré à l'avenir de l'espace civique en Afrique de l'Ouest. On parlera également rapidement du rôle de la CEDEAO et de l'Union africaine et d'autres organisations également pour garantir les libertés dans la région ouest-africaine. Ibrahim Ambodj, sur la question de l'avenir de l'espace civique dans la région ouest-africaine, quels sont les principaux risques pour la gouvernance si l'espace civique continue de se rétrécir dans la région?
2: Je pense que l'avenir de l'espace civique actuellement, si on s'en tient au contexte actuel, est sacrément compromis. Donc, à la longue, si on n'y pense pas ou bien si on n'imagine pas rétablir même cet espace civique, donc à la longue, on risque d'aboutir à l'arbitraire. Ce n'est ce qu'on est en train d'observer actuellement. Donc, on risque d'avoir des régimes arbitraires parce que cet espace civique constitue même une sentinelle même pour la démocratie, mais aussi pour les droits humains. Et cet espace civique regorge même de plusieurs composantes. Parmi ces composantes, vous avez parlé tantôt du journalisme, de la presse, des médias d'une manière générale, de la société civile, des opposants, entre autres. Donc ça montre ces ingrédients même qui font qu'on parle d'une démocratie dans un pays. Donc, à l'avenir, ou bien pour parler même de cet avenir de cet espace civique, donc il faut déjà présent penser à faire des campagnes de plaidoyer pour justement rétablir cet espace civique. Cet espace civique existe bel et bien en Afrique, ça existait. Mais depuis ces dernières années, on voit qu'il connaît un certain recul dû justement à cette répression même, ou bien à ce rétrécissement même de l'espace civique. Donc cet espace civique, quelque part, sert de contre-pouvoir même contre l'abus. Donc si cet espace civique est amené à reculer jusqu'à même disparaître. Donc ça, on risque tout simplement et bonnement de basculer dans l'arbitraire. Donc quand on bascule dans l'arbitraire, on est forcément dans l'anarchie. Donc finalement, il faut essayer de voir les moyens à mettre en œuvre pour justement essayer de protéger au maximum cet espace civique pour que cet espace civique ait un avenir rayonnant pour justement permettre même aux citoyens ou bien même aux populations de bénéficier d'alternances périodiques. Parce que si cet espace civique a beaucoup contribué, je prends l'exemple de mon pays au Sénégal, cet espace civique ces dernières années a été même la cheville ouvrière de beaucoup d'alternances. Il a été à l'origine même de beaucoup d'alternances, notamment aussi bien en 2000, en 2012, en 2024. Donc on voit les trois alternances connues par le Sénégal. À la base, c'est cet espace civique même. Parce qu'il a su dire non quand bien même il y avait eu certains abus ou bien des passages de force. Donc cet espace civique qui s'est tenu pour dire non, pour justement permettre le rétablissement même de la démocratie. Donc il joue un aspect fondamental. Donc on est appelé à protéger cet espace civique, à l'encadrer, mais aussi à faire en sorte que même les dispositions ou bien les lois qui prévoient même la protection de cet espace civique soient respectées. Donc je pense que tous les ingrédients sont en place. Mais le problème qui se pose, c'est juste l'applicabilité, mais aussi la mise en œuvre même de ces lois pour protéger justement cet espace civique qui est sacrément menacé dans nos États, malheureusement.
1: Je rappelle que cette émission est également diffusée sur nos plateformes en ligne, Facebook, YouTube. Vous pouvez interagir avec nous. Vous pouvez poser des questions ou faire des contributions. On se fera le plaisir de partager tout cela avec nos invités et les autres auditeurs. Ibrahim Mbodj, dernière question avant de vous laisser partir. Quel rôle l'organisation ouest-africaine, la CEDEAO ou encore l'Union africaine et les autres réseaux régionaux de la société civile devraient-ils jouer concrètement dans la protection de l'espace civique en Afrique de l'Ouest?
2: Je pense que les organisations régionales, notamment l'Union africaine et la CEDEAO, ont un rôle fondamental à jouer, de par même le charte, mais de par même le caractère supranational des lois qu'ils peuvent imposer aux lois nationales. Donc, c'est de leur devoir de garantir même le respect, même d'encadrement et de protection même de l'espace civique. Donc, on a vu que dans les deux cas, dans ces deux organisations, il est prévu dans la législation, notamment à travers la charte sur la bonne gouvernance, la démocratie et les élections, mais aussi la CEDEAO avec le protocole additionnel sur la démocratie et la bonne gouvernance. Donc, je pense que ce sont des mécanismes sur lesquels il faut mettre l'accent, mais aussi ce sont des leviers pour permettre même l'encadrement de cet espace civique. Parce qu'on ne peut pas parler de démocratie et d'élections et d'alternance sans pour autant parler de protection de l'espace civique. Donc, sur ce point, je pense que la CEDEAO et l'Union africaine ont du pain sur la planche. Donc, ils ont beaucoup d'efforts à faire, même pour protéger cet espace civique dans les pays, aussi bien ouest-africains, mais en Afrique d'une manière générale. Parce qu'on voit que c'est un problème récurrent, pas seulement en Afrique de l'Est, mais aussi dans d'autres contrées en Afrique. Donc, il faut faire en sorte que ce caractère supranational des organisations régionales puisse s'appliquer aux lois nationales même des pays, pour justement essayer de protéger au maximum cet espace civique qui constitue un rempart, mais aussi une sentinelle pour la démocratie et par ricochet pour le respect des droits humains, mais aussi surtout des libertés fondamentales des individus, pour qu'on puisse essayer de vraiment retrouver les droits constitutionnels, comme le droit de manifester, le droit de réunion, parce que ça sert de garde-fou en fait aux abus, mais aussi à toute pratique qui essaie de mettre, de réprimer ou bien de rétrécir cet espace civique. Donc, sur ce point, j'interpelle aussi bien la CEDEAO, mais aussi l'Union africaine, à faire les efforts nécessaires pour, en fait, faire en sorte que les États membres puissent respecter ces dispositions qui encadrent la protection de cet espace civique, mais d'une manière générale, la démocratie, mais aussi le respect des droits humains.
1: Merci beaucoup à vous, Ibrahima Mbodj. Je rappelle que pour les contraintes d'autres engagements, vous devez malheureusement nous quitter. L'essentiel a été dit. Merci beaucoup pour votre analyse. Merci pour votre intervention. Je rappelle que vous êtes le directeur des programmes Africa Job Center. Vous êtes par ailleurs docteur en sciences politiques avec pour spécialité les relations internationales. Merci Ibrahima Mbodj. Bon week-end et vivement à la prochaine.
2: Merci Alpha, c'est moi qui vous remercie.
1: On va donc faire un dernier tour de table avant de se quitter. Nathanaël Olympio, les jeunes utilisent de plus en plus les réseaux sociaux pour faire entendre leur voix. Alors avec le renforcement des contrôles en ligne dans certains pays, est-ce que les réseaux sociaux pourraient-ils devenir le nouveau terrain de bataille autour des libertés civiques? On se rappelle encore des manifestations de juin dernier au Togo, les manifestations de juin de l'année dernière, plutôt juin 2025 au Togo, parties sur les réseaux sociaux, des manifestations à l'appel d'activistes togolais basés dans la diaspora. Alors, ils avaient réussi à mobiliser dans les rues de Lomé et à l'intérieur du pays pour appeler à la fin du régime, appeler à une meilleure gouvernance et dénoncer un certain nombre de faits dans le pays. Alors, ces réseaux sociaux-là, est-ce que ce sera, sinon, est-ce que c'est la nouvelle bataille autour des libertés civiques dans la région?
3: Oui, c'est devenu l'espace d'expression et que moi je qualifie d'espace de refuge, parce que au lieu d'être un espace d'accompagnement complémentaire pour appuyer les efforts qui sont faits sur le terrain, eh bien les réseaux sociaux sont devenus un refuge, parce que c'est beaucoup plus difficile pour les pouvoirs publics d'atteindre ceux qui s'expriment sur les réseaux, particulièrement lorsqu'ils ne sont pas sur le territoire national. Et donc, et c'est pour ça que nous avons vu dans beaucoup de pays de notre sous-région des lois qui se sont mises en place pour tenter de restreindre aussi cet espace-là qui n'est pas physique, qui n'est pas localisé et qui leur est difficilement accessible. Sauf que et ça n'agit que sur ceux qui habitent sur le territoire, et ceux qui sont à l'extérieur peuvent continuer à en faire usage et en toute liberté. C'est ce qu'il s'est passé au Togo en juin 2025, lorsque des